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0: Bonjour à tous. Un village détruit et sous le choc ce matin. Une tornade s'est abattue sur la commune de Poma qui compte 1000 habitants. 300 habitations ont été impactées. Plusieurs routes départementales ont aussi été coupées à la circulation en raison de chutes d'arbres. 2800 foyers étaient privés d'électricité dans l'Aude. Aucun décès n'est pour l'instant à déplorer, mais 41 personnes ont été blessées et prises en charge. 15 ont été hospitalisées. Des intempéries qui ont aussi perturbé les transports ferroviaires dans le sud de la France, avec notamment une interruption du trafic entre Narbonne et Sète depuis hier en fin de journée. Côté TER, le trafic est fortement perturbé en région Nouvelle-Aquitaine. À noter que ce mardi matin, plus aucun département n'est en alerte orange aux orages. Dans le reste de l'actualité, nous avons besoin de plus d'argent. C'est l'appel lancé hier par Volodymyr Zelensky aux Européens. Le président ukrainien qui s'est exprimé à l'occasion d'une nouvelle réunion de la coalition des volontaires organisée à Kiev. Il a notamment dit vouloir augmenter la production de drones et missiles pour mener davantage d'attaques en Russie. Retour en France, c'est le maire La France Insoumise de Saint-Denis, Bali Bagayoko, dans le viseur du PNF. Le parquet national financier a ouvert une enquête pour détournement de fonds publics. Il veut notamment vérifier les conditions d'emploi du maire à la régie des transports parisiens. Selon son entourage, l'élu se dit serein sur l'issue. Une nouveauté cette année au questionnaire annuel sur le harcèlement scolaire distribué chaque année aux élèves. Des questions sur les violences sexistes et sexuelles y seront ajoutées. C'est l'annonce d'hier du ministre de l'Éducation nationale Edouard Geffray dans un entretien à plusieurs journaux quotidiens à la presse régionale. Conséquence des scandales d'agression dans le périscolaire, notamment en région parisienne. Et puis en cyclisme, c'est la quatrième étape du Tour d'Espagne aujourd'hui. Une boucle de 105 km dans la principauté d'Andorre. Une étape courte, mais avec 4 difficultés recensées. La troisième hier a été annulée. La course a dû être interrompue à une quinzaine de kilomètres de l'arrivée à cause d'une impressionnante chute de grêle. C'est donc le Slovène Tadej Pogacar qui est toujours leader du classement général. Excellent début de matinée à tous. 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

grand loto, veille de guinguette à Doucelles. Avant de célébrer la guinguette, tentez votre chance pour repartir avec le gros lot. Rejoignez-nous pour une soirée ludique, festive et conviviale sous chapiteau le vendredi 28 août. De nombreux lots à gagner, dont un super gros lot, un bon d'achat d'une valeur de 700 euros. Ce loto se déroulera avec des parties loto plus, consolantes à chaque partie, une tombola. L'ouverture des portes se fera à 18h, début du loto à 20h. La soirée loto sera animée par Ludo Animation. Une restauration est prévue sur place. Renseignements et réservations de vos places pour cette soirée loto veille de guinguette à Doucelles le samedi 28 août au 07 80 28 80 93. Venez nombreux tenter votre chance. Grande soirée guinguette et moules frites à Doucelles. L'été s'achève en beauté avec le comité des fêtes de Doucelles. Un moment festif et convivial à partager en famille ou entre amis le samedi 29 août à partir de 18h30 à Doucelles. Au programme de la soirée, musique, danse, bonne humeur et un magnifique feu d'artifice pour illuminer la soirée. Un repas vous sera proposé pour une participation de 22 euros pour les adultes.

petite yaourt à boire. Les réservations et renseignements se font auprès de Claire au 06 29 68 33 34 ou Alexia au 06 62 36 41 72. Venez nombreux faire la fête avec le comité des fêtes de Doucelles le samedi 29 août pour la grande soirée guinguette moules frites de Doucelles. Dimanche 30 août de 6h à 18h, le comité Meursain vous invite à participer nombreux à sa journée bric-à-brac, brocante, bonnes affaires, convivialité au programme, restauration prévue sur place, emplacement à 1€ le mètre linéaire pour les particuliers, 3€ le mètre linéaire pour les professionnels. Pour tout renseignement, vous pouvez contacter le 06 19 60 09 19 ou le 06 32 42 87 18. À l'occasion de cette journée bric à brac du comité meursain sur la commune de Meursain le dimanche 30 août, vous pourrez venir rencontrer l'association Ingold 4L Trophy. Deux jeunes, un rêve, une 4L, des milliers de kilomètres et une belle aventure. Venez les rencontrer. Ils partent de France, traversent l'Espagne et finissent au Maroc pour apporter du matériel scolaire aux enfants. Venez rencontrer Corentin et Mehdi sur ce bric-à-brac du comité meursain le dimanche 30 août. Dimanche 30 août à Roissy-Fontaine, le comité des fêtes de Roissy-Fontaine vous invite à sa journée vide-grenier. Emplacement 5€ les 10 mètres linéaires. Le café sera offert aux exposants. Trip, repas champêtre, restauration rapide sur place, jeux gonflables. Il n'y a pas de réservation pour les exposants à cette journée vide-grenier du dimanche 30 août à Roissy-Fontaine. Pour plus d'informations, contactez le 06 42 64 33 42. Le dimanche 30 août, l'association Accordéon Musette vous invite à son thé dansant qui se déroulera de 14h à 19h à la salle Maison du Temps Libre de Bazoches-sur-Ouenne. L'orchestre Marcel Pelletier animera ce rendez-vous dansant à Bazoches-sur-Ouenne le dimanche 30 août. Plus d'informations au 06 72 14 73 79. Le lundi 31 août, les randonneurs frénois vous proposent une sortie pédestre sur Beaumont-sur-Sarthe par les nuits sur un circuit de 6 ou 9 km. Le

services agricoles de Douillet, l'association Douillet en Fête vous invite à son comice agricole qui se déroulera sur 3 jours. Vendredi 28 août, grand loto doté de 6000 euros de lot. Ce loto est sans réservation. L'ouverture des portes se fera à 18h. Début du loto à 20h. Ce loto sera animé par Annick Dutertre. Le samedi 29 août, au programme de cette journée, à partir de 7h, les tripes, concours agricole, à 11h, inauguration du comice en fanfare. Au long de la journée, venez rencontrer les exposants artisans et commerçants, animation par les jeunes agriculteurs, exposition et démonstration de vieux matériel agricole, démonstration initiation à la danse country, structures gonflables et taureaux mécaniques. En soirée de ce samedi 29 août, sur réservation, repas dansant sous chaumière animé par Jean-Noël Faure, participation de 25 euros. Le numéro pour réserver cette soirée, le 06 75 75 87 32. Extérieur, à partir de 20h, DJ Restauration Rapide et à 23h, le grand feu d'artifice. Le dimanche 3 août, le comice agricole de Douillet se poursuit toute la journée avec un vide-grenier à partir de 7h à emplacement gratuit. À 11h, la messe du comice, marché de producteurs locaux. En après-midi, jeu intervillage, venez défendre votre village. Venez nombreux en famille ou entre amis à ces festivités du comice agricole de Douillet le vendredi 28 août, samedi 29 et dimanche 30 août. Tout le week-end, restauration sur place et animation.

des fêtes organise son concours de pétanque le 5 septembre. Le comité des fêtes de Vivoin invite tous les passionnés amateurs de pétanque à son concours annuel qui se déroulera le samedi 5 septembre au parc de loisirs de Vivoin. Proposé en formule doublette, cet événement est ouvert à tous. Les inscriptions débuteront à 13h30 pour un jet du but prévu à 14h30. La participation financière fixée à 6 euros par joueur. À l'issue du concours, chaque joueur repartira récompensé grâce à un lot attribué à l'ensemble des participants. Venez nombreux partager ce moment chaleureux et convivial le samedi 5 septembre. Concours de pétanque organisé par le comité des fêtes de Vivoin. Marché du terroir, animation à Beaumont-sur-Sarthe. L'association animation belmontaise vous donne

programme de la journée à 11h, démonstration dynamique de danse country. De 14h à 15h, impressionnante démonstration de désincarcération par les sapeurs-pompiers de Beaumont-sur-Sarthe. 16h, 18h, concert en live en plein air avec le duo Alter Ego pour finir l'après-midi en musique. Restauration sur place tout au long de la journée pour égaler petits et grands. L'entrée est libre, on vous attend nombreux à Beaumont-sur-Sarthe le samedi 5 septembre pour le marché du terroir et nombreuses animations à Beaumont-sur-Sarthe proposées par l'association Animation Belmontaise. Le dimanche 6 septembre, l'association Accordéon Musette

place sera assurée par l'orchestre Royal Musette. L'entrée est fixée à 8 euros. Un délicieux pain au chocolat et le verre de l'amitié. Venez nombreux faire bouger la piste de danse dans une ambiance festive et chaleureuse le dimanche 6 septembre à Saint-Pierre-sur-Orthe. Envie de passer un après-midi dynamique et convivial sous le signe de la danse et de la bonne humeur, rendez-vous à Bonne Étable lundi 7 septembre sur une invitation du club Génération Mouvement du pays de Bonne Étable qui vous donne rendez-vous pour son grand prochain bal à la salle Mélusine de Bonne Étable de 14h à 19h. L'ambiance sera assurée par l'orchestre de Nicolas Devoire. Ce rendez-vous est ouvert à tous, que vous soyez danseur, chevronné ou simplement amateur de bonne musique, venez partager un moment chaleureux, rythmé

septembre, Marolles-les-Brocs, commissaire agricole, fête de la vie associative. Au programme des festivités sur le terrain communal, exposition commerciale et artisanale, fête de la vie associative. À 10h, arrivée des animaux, 12h30, repas ouvert à tous, 15h, visite des officiels, le midi, restauration sans réservation ouvert à tous à la salle Jean de la Fontaine. L'après-midi sera animé par la fanfare Anime Musique et la fanfare La Bande d'Amigos. Diverses animations seront proposées par Cascade, structure gonflable pour les enfants, espace petite enfance, tatouage éphémère, stand caisse à savon, jeux de rôle, quiz à la découverte des associations et jeux collectifs. À partir de 20h dans le centre-bourg, grande soirée musicale, 4 groupes musicaux de style varié animeront cette soirée et le soir, une restauration vous sera proposée pour tous les goûts et tous les budgets. Le commis agricole et la fête de la vie associative de Marolles-les-Brocs le samedi 5 septembre se clôturera à 22h30 par le grand feu d'artifice sur fond musical derrière le boulodrome et à 22h45 reprise des festivités. Journée et soirée entièrement gratuites.

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son thé dansant le dimanche 13 septembre de 14h à 19h à la salle socio-culturelle de Courcité. Venez passer un après-midi convivial et festif au rythme de l'orchestre Royal Musette. Tarif de l'entrée 8 euros. Un pain au chocolat vous sera offert. Le verre de l'amitié pour clôturer le bal ensemble. Les tables sont sans réservation. Venez nombreux partager ce moment chaleureux à Courcité le dimanche 13 septembre. Dansant à Bazoches-sur-Ouenne, l'amicale des retraités de Mortagne a le plaisir de vous inviter à son grand thé dansant pour un après-midi placé sous le signe de la convivialité et de la bonne humeur. Venez guincher et danser sur tous vos airs préférés avec ce thé dansant animé par Nicolas Devoir. Rendez-vous le dimanche 13 septembre de 14h à 19h à la maison du temps libre de Bazoches-sur-Ouenne. Les réservations sont conseillées auprès de Cathy au 07 80 08 11 37. Thé dansant de l'amicale des retraités de Mortagne le dimanche 13 septembre à Bazoches-sur-Ouenne. Thé dansant à Sainte-Scolas-sur-Sarthe. Envie de passer un après-midi convivial et en musique, le club de l'amitié vous invite à entrer dans la danse le mardi 15 septembre à la salle polyvalente de Sainte-Scolas-sur-Sarthe. L'animation sera assurée par Bruno Leblanc. L'ouverture des portes se fera à 13h15 pour un début du thé dansant à 14h. L'entrée fixée à 9 euros. Un goûter sera offert à tous les participants. Chaussez vos plus belles chaussures de bal et venez partager un bon moment d'échange et de convivialité. On vous attend nombreux à ce thé dansant à Sainte-Scolas-sur-Sarthe le mardi 15 septembre. Bal de l'été à Assélebois. Génération au mouvement vous invite à célébrer la fin de la belle saison en musique. Rendez-vous le mercredi 16 septembre à la salle Henri Bizot dès 14h pour un après-midi dansant plein de convivialité et de bonne humeur. L'animation musicale sera orchestrée par Bruno Leblanc pour vous faire danser de 14h à 19h. L'entrée fixée à 8 euros.

05 06, T dansant à Assédouane le mercredi 16 septembre. Marolles-les-Braux, le club Génération Mouvement de Marolles-les-Braux organise son thé dansant, amateur de danse et de convivialité à vos agendas. Le club Génération Mouvement de Marolles-les-Braux vous donne rendez-vous le lundi 21 septembre à 14h pour son bal animé par l'orchestre Royal Musette. Les portes ouvriront dès 13h15, tarif de l'entrée 9€, une pâtisserie vous sera offerte, une tombola sera organisée au cours de l'après-midi. Pour tout renseignement sur ce thé dansant du club Génération Mouvement de Marolles-les-Braux le lundi 21 septembre, s'adresser au 06 30.

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1: Bonjour à tous et bienvenue à votre quotidienne sur l'antenne de Radio Alpes-Mancel avec le côté météo aujourd'hui. Un ciel partagé entre éclaircies, nuages et peut-être quelques ondées. On fait un point météo complet juste après le flash info et une bande annonce.
2: Bonjour à tous. Une quarantaine de blessés, 300 habitations touchées. Le bilan est considérable après le passage de cette tornade dans un village de l'Aude. Elle s'est formée hier après-midi et s'est notamment abattue sur Poma qui compte environ 1000 habitants. Plusieurs routes départementales ont également été coupées à la circulation en raison de chutes d'arbres. 2800 foyers étaient aussi privés d'électricité. Le préfet de l'Aude a par ailleurs activé un centre opérationnel départemental afin de coordonner les opérations. De nombreux accords et un projet colossal. Emmanuel Macron a reçu hier après-midi le prince héritier d'Arabie Saoudite, Mohamed Ben Salman. Une visite consacrée aux crises du Moyen-Orient, mais aussi au rapprochement économique, avec notamment l'annonce d'un méga projet de 3 parcs d'attractions dans le Val d'Oise, un investissement de 6 milliards d'euros. Il serait construit sur le site de l'ancien parc Mirapolis dans le Val d'Oise, fermé il y a 35 ans. 22 000 emplois directs sont attendus. Édouard Geffray s'attend à des résultats sismiques. Des questions sur les violences sexistes et sexuelles seront ajoutées aux questionnaire annuel sur le harcèlement scolaire distribué chaque année aux élèves. C'est l'annonce hier du ministre de l'Éducation nationale, conséquence des scandales d'agression dans le périscolaire, notamment à Paris. Et se soigner va coûter plus cher. Le gouvernement lui a annoncé hier une hausse du plafond des franchises médicales. Il va passer de 100 à 140 euros. Une hausse qui entrera en vigueur le 1er octobre. Elle correspond à la prise en compte de l'inflation depuis 2005. Le texte précise que le nouveau montant sera désormais réévalué tous les 1 ou 2 ans selon l'inflation. Deux Ukrainiens placés en garde à vue en Moselle pour meurtre. Les faits se seraient déroulés vendredi. Une bagarre au couteau aurait opposé les deux suspects à un homme présenté comme un russe. L'homme de 44 ans avait été grièvement blessé et dimanche après-midi il a été retrouvé mort dans un étang. Et puis Sophie Adenau de nouveau dans l'espace aujourd'hui. L'astronaute française doit effectuer sa deuxième sortie à l'extérieur de la Station Spatiale Internationale. La bourguignonne et son collègue américain Neil Mennon passeront 6h30 dans le vide spatial pour remplacer une antenne de communication. Excellente matinée à tous.

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1: Vente de filets de pommes de terre dès 8h le matin, balade en calèche à 2 euros le tour.
0: Ah, quelle est belle, quelle est chouette, la grande fête de la patate.
1: Rendez-vous à Saint-Ouen de Mimbré pour la 8e édition de la fête de la patate, organisée par l'association Fête de la patate le samedi 5 septembre à Saint-Ouen de Mimbré.

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1: Une agréable journée à l'écoute de Radio Alpes-Mancelles en cette journée du mardi 25 août, 237e jour de l'année. Le soleil s'est levé à 6h57 et se couchera à 20h47. Nous perdons chaque jour 3 minutes d'ensoleillement. Nuages et pluies orageuses au programme de cette journée. Le temps restera capricieux et maussade ce mardi. La matinée promet d'être nuageuse sur l'ensemble du territoire. La pluie fera son apparition en cours de journée et l'orage devrait gronder sur une bonne partie est du département. Dans l'après-midi, côté température, il faisait 14 degrés ce matin au lever du jour. Il fera 25 degrés cet après-midi. Un petit peu plus chaud pour la journée de mercredi qui s'annonce normalement plus calme. Température de 17 au lever du jour, 28 pour les températures maximales et de belles éclaircies à prévoir avant le retour des orages pour la journée de jeudi. Température de 16 pour les minimales, 25 pour les maximales et encore quelques ondées orageuses à prévoir pour la journée de vendredi. On fête aujourd'hui les Louis, également les Clovis, Loïc, Ludovic. Les personnes qui portent prénom de Louis sont réfléchies et posées. Louis prend le temps d'analyser avant d'agir. Il privilégie la réflexion à l'impulsivité. Déterminé, rigoureux, doté d'un grand sens du devoir, il va au bout de ses engagements avec méthode et persévérance. Calme et réservé, d'un naturel plutôt discret, il n'aime pas s'imposer bruyamment et met du temps à accorder sa confiance. Loyal et protecteur, très attaché à ses proches, c'est un ami et un proche fiable sur qui l'on peut compter en toutes circonstances. Lui a le sens de la justice, il a souvent des principes moraux ancrés et supporte mal la mauvaise foi ou l'injustice. On va commencer cette quotidienne en musique avec lui chez dit de tout ce que l'on veut de la vie. Tout est dit dans la chanson et on se retrouve juste après pour la revue de presse.

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1: Les choses avec humour, mais c'était dit. Philippe Bouvard, père des grosses têtes et figure historique de RTL, est mort hier à l'âge de 96 ans. Aurélie Archenault, admiratrice, a pu le rencontrer en 2012. Elle témoigne. J'ai été bercée par RTL chez mes grands-parents et j'écoutais toujours la radio avec Sim, Jean Dutour, Jacques Martin, etc. J'étais même allée toute jeune les voir quand ils étaient venus au Mans. Ça fait très longtemps que je suis fan de cette émission. Passionnée depuis son enfance par les grosses têtes, véritable mastodonte du paysage audiovisuel français, Aurélie Archenault vénère Philippe Bouvard. Elle s'inscrit alors pour assister à l'émission enregistrée à l'époque rue Bayard au siège historique de RTL. C'était en 2012. J'étais dans la file pour les auditions et un monsieur de la sécurité vient me chercher. Il voulait que je lui rende un petit service et là il m'emmène à l'intérieur du studio où il me dit que je suis choisie pour être auditrice d'honneur. Placée toute proche de Philippe Bouvard, elle se retrouve au cœur d'un moment les plus marquants de sa vie, entourée de figures de l'émission de l'époque comme Éric Dupond-Moretti ou Amanda Lear, un jour parfait qui était aussi celui de son anniversaire. Cerise sur les gâteaux, tous les sociétaires ont chanté pour mon anniversaire, se souvient-elle avec le sourire. Aujourd'hui, chef de publicité chez Aditi Media, Aurélie suivait aussi le théâtre de Bouvard. En tant que passionnée de théâtre elle-même, il mettait en avant les artistes qui sont devenus des stars. J'avais une grande admiration pour lui, sa répartie, ses articles dans le Figaro, etc. J'étais en adéquation avec sa façon de penser. Il disait les choses avec humour, mais c'était dit. La nouvelle de son décès lui a fait l'effet d'un choc. Quand c'est arrivé, ça m'a fait quelque chose. Tout le monde doit partir, c'est sûr. Au moins, il a bien vécu, explique-t-elle émotive. Hier, les hommages se sont multipliés pour honorer la mémoire du grand journaliste. Vers une rentrée scolaire chaotique, les données de milliers d'élèves et d'enseignants ont été piratées cet été. Les accès aux applications informatiques ne fonctionnent plus, rendant difficile la préparation de la rentrée. Les chefs d'établissement échelonnent leur rentrée depuis le 17 août. Beaucoup ont repris hier sans pouvoir travailler, la conséquence d'une cyberattaque d'ampleur nationale qui a touché le 25 juillet dernier le ministère de l'Éducation nationale. Nous n'avons accès ni à notre messagerie, ni à nos applications. Tous les personnels sont touchés, administration, enseignants et direction à tous les niveau, résume Quentin Leguet, principal adjoint au collège Georges Desnaux de la Ferté-Bernard et délégué départemental du syndicat indépendant des personnels de direction de l'éducation nationale en Sarthe. Concrètement, les établissements ne peuvent pas inscrire les nouveaux élèves, payer les factures reçues pendant les vacances, ni connaître les dernières nominations de professeurs ou les établissements avec lesquels ils ont des temps partagés. C'est la première fois que cela arrive, indique le principal d'un collège Manceau qui a repris ce lundi. On arrive à faire autre chose, mais cela complique considérablement notre travail. Lui n'a pas réussi à faire les contrats de travail des nouveaux assistants d'éducation par des moyens détournés. Certains chefs d'établissement ont réussi à accéder à leur mail, mais si les applications professionnelles ne refonctionnent pas très vite, nous allons prendre beaucoup de retard, dit un proviseur. La rentrée, c'est la semaine prochaine. Chez nous, tous les badges d'accès au portail, au self sont connectés à la base de données élèves. Sans celle-ci, comment va-t-on faire? On ne va pas pointer à la main 1200 demi-pensionnaires. Le premier degré, école maternelle et élémentaire rencontrent les mêmes difficultés. Je voulais reprendre aujourd'hui, mais tout est à l'arrêt. Je ne peux même pas sortir la liste des élèves et la répartition des classes pour mes collègues, explique-t-elle, concevant que cela doit être plus compliqué encore dans le second degré. Si cela ne fonctionne toujours pas demain, j'aurai toujours la possibilité d'appeler le service éducation de la ville du Mans pour savoir s'il y a eu de nouvelles inscriptions. Les enseignants pâtissent également des problèmes d'accès aux applications. C'est le cas d'Alice, titulaire remplaçante, qui ne connaît toujours pas son lieu d'affectation. Je devais recevoir ma nomination en juillet. Je regarde ma messagerie tous les jours, mais je ne peux plus y accéder. Professeur de collège depuis plusieurs années, Alice pourrait aussi être affectée dans un lycée. Le ministère de l'Éducation nationale travaille avec l'appui de l'Agence nationale de sécurité des systèmes d'information à un plan de renforcement de la sécurité de ces systèmes d'information. En attendant, tous les accès aux applications professionnelles des enseignants et des personnels sont coupés. Certaines académies sont plus touchées que d'autres. Celles de Nantes, les parents. particulièrement. Nous sortons d'une réunion de crise avec le recteur qui nous a donné peu de réponses, notamment sur le piratage des données. Celle-ci concerne des éléments d'identité et d'information professionnelle, statut, fonction des adresses postales et numéros de téléphone, ainsi que le numéro de sécurité sociale, écrivait fin juillet le ministère dans un communiqué. Des données de santé auraient également fuité. Bonne nouvelle en revanche pour les salaires. Le recteur nous a assuré que les paies seraient sécurisées. Les enseignants qui ont mis leurs cours sur le cloud devraient pouvoir les récupérer comme l'ensemble des messages stockés dans leur messagerie. Poursuit Geoffrey Gaylor-Remaud, l'inaccessibilité à la base élève et l'impossibilité d'inscription de nouveaux écoliers inquiètent par ailleurs le syndicat représentant des enseignants du premier degré. Les instances relatives à la carte scolaire de rentrée se tiendront sans une connaissance des effectifs des écoles, déplore-t-il. Une vie derrière l'objectif. David Piolet est photographe depuis plus de 20 ans. Il a entre autres immortalisé plus grand champion de MotoGP et réalise cet été comme en 2020 l'album des mers de la Sarthe. Bienvenue dans mon atelier. David Piolet ouvre la porte de son studio 2 rue des Pervenches au Mans. Sur les murs, des dizaines de photos de MotoGP côtoient les grands fonds noirs et blancs. Pour ses prochaines créations, à 55 ans, il est ici chez lui. Cette année, comme il y a 6 ans, il a sillonné le département pour l'album des maires du CAUE 72, Conseil d'architecture, d'urbanisme et de l'environnement. 30 jours de travail consécutifs. En 6 mois, j'ai été dans toutes les communes de la Sarthe. Sans doute en ai-je visité plus que le président du département, dit-il malicieux. David Piolet vient de refaire son site internet pour exposer sa carrière entamée sans réseau. Petit, il ne s'intéresse pas vraiment à la photo, puis un collègue passionné lui transmet le virus. Comme il aime la moto, il va au circuit. Un concours d'Automobile Club de l'Ouest lui ouvre des porte, puis vient sa première accréditation MotoGP en 2004. Vendre ses photos est un combat. Chaque week-end, ça nous coûtait 500 euros en déplacement. Il a fallu qu'on amortisse. Naît alors son duo avec Alex Chaillant. Il invente une nouvelle façon d'immortaliser les pilotes en réalisant des photos studio en extérieur à l'aide d'un énorme flash sur batterie. Leurs photos ont des ombres qui tranchent des photos classiques. Le duo se fait remarquer et les portes s'ouvrent. Ils travaillent pour Monster et Yamaha. Là, tout le monde nous voit. Parmi ses souvenirs les plus forts, une photo de George Lorenzo, champion du monde de MotoGP. Ce jour-là, Lorenzo gagne et brandit son drapeau fétiche. Ils n'ont que quelques instants pour capturer le moment. Le Covid marque un tournant dans la carrière de David Piolet. Il signe la fin de leur accréditation MotoGP et les clients s'évaporent. Il a fallu qu'on rebondisse chacun de notre côté. Alex Chaillant est aujourd'hui à Nice, tandis que David Piolet fait des reportages pour les entreprises et des photos de produits. L'envie de repartir ensemble le reste toutefois intact. On veut retourner en MotoGP, même juste une fois, pas pour l'argent, juste pour le plaisir. Sur son temps libre, David s'est découvert une nouvelle passion. Je fais de la vidéo pour des courts et moyens métrages historiques. Il rêve aussi de pouvoir un jour enseigner la photographie. 20 ans après ses premières images, sa règle n'a pas changé. Je fais des photos qui me plaisent et j'en vis. Je ne demande pas grand chose de plus. Elle lance sa gamme de vêtements de maternité. Auparavant chargée de communication dans le secteur de l'automobile, Julie Conillot, 29 ans et jeune maman, a décidé de créer sa ligne de vêtements maternité et d'allaitement. C'est au moment de la naissance de sa fille Rose en mai 2025 qu'elle prend la décision d'allaiter sans avoir pu anticiper son choix. Au moment d'enfiler ses vêtements spécifiques pour l'allaitement, Julie se rend rapidement compte que ces derniers sont trop grands pour son petit gabarit. J'avais des suites et des t-shirts amples, je ne me sentais pas assez féminine. C'est difficile de retrouver son corps après un accouchement et durant l'allaitement, et ce n'est pas facile de trouver des vêtements adaptés. Je me suis aperçu notamment que les chemisiers me manquaient beaucoup. C'est alors que l'idée lui vient naturellement de créer sa propre marque au design simple, épuré, adapté aux morphologies. Je voulais un style qui puisse s'associer avec plein d'autres pièces, des vêtements de tous les jours qui ne fassent pas forcément pyjama. Encouragée par son conjoint Kevin, elle décide de lancer son projet Rosier en référence à sa fille. Une gamme de vêtements et accessoires pour la maternité et l'allaitement. La matière textile est importée d'Europe et les ouvertures sur les côtés sont effectuées par une couturière locale, tandis que les broderies seront réalisées par l'entreprise mensuelle Mr. T. Un système de précommande sera en place pendant un mois avec des livraisons prévues pour octobre. Le site a été ouvert le jour de la Sainte Rose. Ce n'était pas volontaire. On s'en est rendu compte après coup, sourit la jeune maman. Le site est ouvert depuis dimanche, leclubrosier.fr. Dorian Cordy, ambitieux aux 24 heures vélo. Les 24 heures vélo qui se disputeront ce week-end sur circuit Bugatti du Mans verront trois équipes fertoises prendre le départ. Dorian Cordy roulera pour l'association Voile des Anges. Comme tout fan de sport automobile, Dorian Cordier, 23 ans, le reconnaît, roulé sur le circuit Bugatti.

0: nouvelle fois à la manœuvre pour participer à l'événement. En 2024, Dorian avait déjà été à l'initiative de monter deux équipes avec ses coéquipiers du VSF Triathlon. Le club avait roulé pour l'association Voile des Anges qui aide les parents endeuillés par le décès de leur enfant. Un chèque de 1 181 € avait été remis à la structure. Nous roulerons pour la troisième fois pour eux, indique Dorian. Les trois équipes porteront d'ailleurs nom de Voile des Anges, alors qu'une quatrième équipe sera engagée parallèlement sous l'égide du VSF Triathlon. Le sportif Fertois, qui s'est consacré au vélo depuis 2 ans, s'est durement entraîné à l'approche de l'événement. Je fais en moyenne 350 km par semaine. Ces tracés favoris en direction du Mans, par exemple, pour rouler sur le plat. Jeudi dernier, Dorian a roulé ainsi 100 km en compagnie de Gabin Lavie, de 24 ans, son futur coéquipier et collègue de boulot. Nous travaillons à la piscine communautaire Venizio à la Ferté-Bernard. Nous avions pu bénéficier d'horaires aménagés pour préparer les 24 heures vélo. Chef de bassin, il a pu bénéficier de tous ses après-midi. Forcément, les ambitions sont revues à la hausse pour la troisième participation. Une équipe avait terminé 50e sur 650 l'an dernier. Là, on vise le top 20. Une façon aussi de pimenter la compétition sur la piste et de créer une émulation pour aller chercher la performance. L'objectif reste de prendre avant tout du plaisir, quoi qu'il arrive. Bonne étable, l'école de musique et de danse prépare sa rentrée. À l'approche de la rentrée de l'école de musique et de danse de la communauté de communes du Maine-Saunois, invite les habitants du territoire à découvrir son offre d'enseignement artistique et à finaliser leurs inscriptions pour la saison 2026-2027. Des places sont encore disponibles dans plusieurs disciplines. Les enfants de 4 à 7 ans peuvent notamment rejoindre les cours d'éveil et d'initiation en musique et en danse. Quelques possibilités d'inscription restent également ouvertes en accordéon, clarinette, cor, flûte traversière, guitare classique, piano, violon, ainsi qu'en danse classique, jazz ou contemporaine. Une permanence d'inscription sera organisée ce samedi de 10h à 12h dans les écoles de musique et de danse de Bonnétable et de Mamers. Les familles et futurs élèves pourront y obtenir des renseignements sur les disciplines proposées, les horaires et modalités d'inscription. L'école de musique et de danse participera également au forum des associations de Bonnétable et de Saint-Command-Véret le samedi 5 septembre. Les cours reprendront à partir du 14 septembre. Ouverte aux enfants et aux adolescents, l'école de musique et de danse accompagne chaque année les élèves dans leur parcours artistique, du niveau débutant au niveau confirmé, à travers les cours individuels et collectifs et différents projets culturels sur le territoire. Un contact, le 02 85 29 19 38. Oiseau-le-Petit, pompière, Sabrina a dédié sa vie au service des autres. Pompière volontaire et professionnelle, Sabrina Bory a combattu les énormes incendies de juillet en Gironde. Elle raconte son parcours. Il y a des destins dans la vie où tout semble tracé. Après des études dans la restauration, Sabrina Bory a choisi de s'engager comme sapeur-pompier volontaire en 2008 à l'âge de 24 ans. Un jour, un pompier volontaire que je connaissais est venu chez moi pour s'attourner les calendriers et m'inviter de manœuvre le lendemain. J'y suis allée et ça m'a beaucoup plu, explique Sabrina Bory. Quelques jours après, elle signe son premier contrat d'engagement de sapeur-pompière volontaire à la caserne de Gênes-le-Gandelin. Elle suit ensuite le processus de formation où elle découvre le secours à la personne, le secours routier, la lutte contre l'incendie, celui de la protection des populations, des animaux, des biens et de l'environnement. Pendant 10 ans, elle s'investit au sein de la caserne rurale et perfectionne ses compétences comme celui des feux de forêt. En 2018, elle change de caserne et arrive à celle de Oiseau-le-Petit. Le hasard a fait que j'ai rencontré mon conjoint, lui aussi pompiers volontaires lors des formations, dit-elle. La petite famille s'installe dans la commune de Fier, proche du centre de secours. C'est tout naturellement avec le soutien de son conjoint, déjà pompier professionnel, qu'elle décide de passer le concours d'entrée. Durant 1 an et demi, le rythme est intense avec des examens écrits, physiques et oraux. En 2024, elle est recrutée dans le 10-28 et commence ainsi sa carrière de pompière professionnelle. Moi et mon conjoint, nous sommes très heureux de notre engagement professionnel et volontaire, même si parfois notre vie de famille est impactée au quotidien. Récemment, Sabrina Bory a participé au renfort en colonne pour lutter contre le méga feu en Gironde, avec pour mission de défendre les points sensibles, l'habitation bâtiment lors du passage du feu et de lutter contre la reprise de celui-ci. Une vision apocalyptique sur le terrain qui reflète bien l'ampleur de cette catastrophe. Faire partie de cet élan de solidarité nationale restera pour moi une véritable satisfaction et une certaine finalité de mon engagement auprès de la population, conclut Sabrina Bory. Mon Mirage, véhicule d'époque, un rendez-vous qui fédère au pied du château. Le rassemblement trimestriel de véhicules d'époque a animé Mon Mirage au pied du château ce dimanche, organisé dans le cadre du label Village d'accueil et de véhicules d'époque. La manifestation a réuni environ 35 voitures, une dizaine de deux roues datant jusqu'à 1996. Malgré une participation légère recul due notamment à d'autres animations locales et à la fermeture exceptionnelle du château, les visiteurs ont profité d'un emplacement un peu magique favorisant les échanges entre passionnés. Au-delà de la passion mécanique, ces rassemblements contribuent à faire vivre les patrimoines locaux en mêlant convivialité, mémoire et savoir-faire. Le prochain rendez-vous est fixé au 15 novembre. Le comité des fêtes souhaite y articuler un marché de producteurs et d'artisans en remplacement du marché de Noël.
1: Pendant longtemps, j'ai invité parmi nous, et elle s'est taillée un franc succès, une de nos plus jolies présentatrices. Aujourd'hui, c'est une comédienne. Elle va bientôt partir en tournée, ce qui nous fait un peu de peine pour les grosses têtes, les grosses têtes, mais qui nous réjouit pour sa carrière. Évelyne Leclerc.
2: Bravo, bravo, bravo, bravo, bravo, bravo.
3: Avance, avance encore. Avance,
1: bravo.
4: C'est trop.
5: J'ai eu très peur.
1: Et autour d'elle, la fine fleur de ses admirateurs. D'abord une bête de sommier, Patrick Sébastien.
6: Merci.
1: Avec lui, vous serez sexuellement très heureuse, mais vous aurez,
5: sans blague,
1: vous aurez intérêt tout de suite après à compter
5: essaie
1: vos abattis, parce que
7: t'as pas essayé.
3: Ah non.
7: Non.
6: Quand même.
7: Mais moi, je croyais que c'était juste.
5: Jamais dans le métier.
7: Je croyais que c'était juste.
1: Non,
7: avant...
1: C'était pas dans le métier, c'était dans un hôtel, je crois.
7: Je croyais que c'était juste celui qui m'avait précédé.
8: Leclerc, c'est la deuxième DB.
6: Je te ferai Charlie.
8: Défense de baiser.
7: En tout cas, je ne sais pas ce que tu as changé, mais tu es divine.
9: Elle est drôlement belle, cette fille, franchement.
1: Alors, si vous ne voulez pas de Patrick Sébastien, parce que c'est vrai que, bon, il y a des risques, c'est
5: je
1: un
5: je n'ai pas dit que je n'en voulais pas. Ne
1: oui.
5: me faites pas dire
1: bon.
5: Ce que je n'ai pas.
1: Alors là, j'ai le côté romantique avec Sim.
5: Je vois.
6: En plus... Moi, elle m'en rapporte petit bout, alors que lui, on peut le visser intégralement à l'intérieur.
5: Qu'est-ce que tu
8: mais
5: en
8: attends,
5: petit bout
8: attends, si Patrick Sébastien est une bête de sommier, moi, je ne manque pas de ressort.
1: Et puis alors, vous avez le meilleur parti des grosses têtes. Il vous fera deux enfants, il vous laissera une superbe pension alimentaire. Jacques Martin, tu connais mieux.
6: Jacques Martin a toujours été mon idole, c'est pourquoi j'essaie de payer autant de pensions que lui.
7: Tu en payes,
6: c'est dur, hein. Je commence à être à trois, là, c'est bien, hein. T'es combien,
7: dis donc.
8: Mais comment vous faites pour vous débrouiller comme ça? Moi, ce sont les bonnes femmes qui me donnent de l'argent.
6: Ah bon?
8: Mes trois femmes m'entretiennent.
9: Oui, mais toi, tu manges une biscotte et tu grossis d'un kilo.
5: Moi, c'est pareil, Sim, j'ai toujours entretenu les messieurs avec qui j'étais.
7: Oui, mais pourquoi tu m'as pas dit ça plus tôt?
5: Mince.
6: On n'a pas de bol, Jacques.
7: Oui.
1: Et puis alors, bah, j'ai encore en magasin, bon, un peu plus mûr, mais il vous fera oublier Charlie Oleg, Jacques Le Sage.
6: Bravo.
1: Voilà, c'est tout ce qui s'est joué, donc ça vous fatiguera pas.
7: Combien tu me donnerais si j'allais vivre avec toi?
5: Non, mais quand je parlais de ça tout à l'heure, je parlais au passé.
1: Mais vous payez plus cher pour qu'un homme vienne avec vous ou pour qu'il reparte, hein?
5: Sans charmant.
8: Moi, je te prendrai rien, ma poule.
5: C'est vrai?
6: Ah, moi, je te prendrai quelque chose.
1: La première citation nous vient de M. Beltige, qui a dit...
6: J'ai rien envoyé, moi.
1: Qui a Fantard. Dit... Il existe de petites bêtises que l'on pardonne à une femme à condition qu'elle les dise toutes nues.
8: Guitry?
9: Oh, que c'est non. gentil, ça. Non. C'est un homme qui aimait beaucoup les femmes.
1: Oui.
5: Francis avait beaucoup... Blanche?
1: Non.
8: Il en est mort?
1: Il est mort au début du siècle, mais d'autres choses,
8: Alphonse Allais?
1: Non.
8: Capu.
1: Jules Renard, bonne réponse de Patrick Sébastien.

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1: Et on commence avec les béliers. Au travail, vous allez devoir prendre une décision importante pour un projet à venir. Prenez conseil si vous n'êtes pas sûr de vous. En amour, de vives tensions se produiront dans votre vie conjugale. Soyez plus cool et votre santé est excellente. Les taureaux au travail, si vous ne vous motivez pas davantage, vous risquez d'accumuler un important retard dommageable pour la suite des événements. Côté amour, harmonie, soirée délicieuse en tête à tête, santé, prenez soin de vos jambes. Les gémeaux au travail, attention au surmenage, ne vous laissez pas emporter par l'envie de tout finir trop vite. Côté amour, vos amours se porteront à merveille, vous ferez beaucoup de projets pour les jours à venir, santé, problèmes articulaires des membres inférieurs. Les cancers au travail, vos collègues pourraient bien faire les frais de votre esprit critique aujourd'hui, vous ne soyez pas étonnés de leur silence. En amour, vous aurez envie de prendre d'importantes décisions et de concrétiser votre union, santé, ne gaspillez pas votre énergie inutilement. Les lions au travail, veillez à rester concentrés, ne laissez pas les petits tracas du quotidien venir vous perturber, cela ira mieux demain. En amour, votre zodiaque personnel, bien soutenu par Vénus, facilitera le retour de l'harmonie dans votre foyer. Côté santé, vous manquez de minéraux. Les vierges au travail, vos projets les plus ambitieux pourraient bien commencer à voir le jour dès aujourd'hui. En amour, risque de petits désaccords au sujet des enfants, essayez de trouver une solution dans le calme, santé, repos souhaité. Les balances au travail, soyez plus diplomate, votre entourage professionnel accepte mal vos réflexions. Côté amour, soyez plus cool avec votre partenaire, il vous arrive parfois de le traiter comme un enfant. Santé, fatigue générale. Les scorpions au travail, vous aurez l'art de charmer tous ceux qui vous approcheront, votre entourage professionnel ne reviendra pas. Côté amour, vous vivrez en parfaite harmonie avec votre bien-aimé. Santé, fragilité des yeux. Les sagittaires au travail, vous défendrez vos projets, convictions et détermination. Vous ferez également preuve d'une grande efficacité. Côté amour, vous devriez faire plus attention aux petites paroles de votre partenaire. Il ou elle essaie de communiquer, mais vous semblez rester sourd à ses attentes. Santé, petite fatigue générale. Les capricornes au travail, attention à ne pas vous mettre la tête dans le sable. Faites face aux éventuelles difficultés si vous voulez trouver une solution. En amour, très bonne entente dans les couples où l'amour est basé sur une fusion émotionnelle, une très belle entente spirituelle, santé, risque de troubles gastriques. Les Verseaux au travail, les dissensions qui ont pu se produire ces derniers jours seront vite oubliées, votre énergie sera décuplée. En amour, arrêtez de contredire votre partenaire, cela risque de tourner rapidement au conflit, santé, diminution des troubles du sommeil. Et on termine avec vous les Poissons, travail, si vous faisiez un effort d'organisation, vous ne regretterez pas, bien au contraire. Côté amour, le dialogue sera plus aisé, vous en profiterez pour annoncer une bonne nouvelle, santé, dynamisme. On continue en musique avec Evangélie qui est née un 25 août, le titre Couleur du cœur, et à suivre l'info rencontre du jour, c'est avec Tom Gauthier pour la Transmutone, qui se situe du côté de Champfrémont et ça se passe ce 30 août.

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1: Aujourd'hui, prenons la direction du nord de la Mayenne pour parler d'un rendez-vous incontournable des amoureux de la nature et de sport, la Transmultone. Dimanche 30 août 2026, le site de Sainte-Anne-de-Champfrémont accueillera la 29e édition de cet événement populaire. Au programme VTT Gravel, randonnée pédestre, course nature, une journée sportive et familiale qui intègre également, pour la troisième année consécutive, le fameux circuit départemental du Tour de la Mayenne VTT. Et pour nous présenter cette grande fête organisée par l'association portée par ses bénévoles passionnés, nous avons le plaisir d'accueillir sur l'antenne de Radio Alpes-Mancel Tom Gauthier, donc membre et chargé de communication. Bonjour Tom.
2: Bonjour Jacqueline.
1: Commençons par présenter ce club organisateur donc de l'événement. Présentez-nous l'association sportive de Champfrémont-Multonne.
2: Alors l'association sportive de Multonne, enfin de Champfrémont-Multonne, a été créée il y a 35 ans cette année. Voilà, fin d'année, au mois de décembre cette année, elle fêtera ses 35 années d'existence. Donc voilà, très célèbre dès la création de l'association, il y a eu la très célèbre course de Multonne pour les passionnés de course à pied. Et depuis, pour la 29e édition cette année, voilà, la Transmultonne, qui est une manifestation sportive qui intègre des randonnées VTT, des randonnées pédestres et des courses nature également. Donc l'association sportive de Champfrémont, composée d'une section course à pied, avec une vingtaine de licenciés, d'une section VTT également, enfin VTT et course à pied, d'une vingtaine de licenciés chacune.
1: Combien de personnes s'investissent dans cette association?
2: J'aurais pas forcément le chiffre exact, mais voilà, que ce soit, on a une équipe dynamique au niveau du bureau qui investit et qui tous les ans travaille d'arrache-pied pour faire rayonner ces circuits du Nord Mayenne au Mont des Avaloirs.
1: Quelques rencontres sportives auxquelles vous participez justement pour faire rayonner, on va dire, l'association sur le territoire?
2: Alors la section VTT participe à différentes courses, hein, notamment la Laurent Brochard dans l'Orne, des courses VTT assez connues dans le coin, notamment sur le massif des Couves. On a la chance d'avoir ce très beau massif des Couves dans l'Orne qui est tout proche de chez nous. Concernant la section course à pied, on participe à différentes courses, notamment organisée par la Foulée Génoise, Gênes le Gandelin, Alençon la Croix Médavie et d'autres courses célèbres, le Trail des Couves, les Foulées Chapeloises du côté de C. Et voilà, on participe à différentes courses qui nous permettent de montrer notre club sur ces différentes manifestations sportives.
1: La Champfrémont-Multonne affiche de belles couleurs. Je vous vois en studio avec un joli maillot. Est-ce qu'on peut décrire ce maillot?
2: Tout à fait, oui. Il y a deux. On a deux tenues. Une tenue pour la section VTT, une tenue pour la section course à pied. Avec sur notre t-shirt les logos de la commune de Champfrémont, le logo de notre club de course à pied, avec derrière le logo du conseil départemental de la Mayenne. Donc voilà, également c'est les mêmes logos sur la tenue des VTTistes avec les différents sponsors et partenaires affichés dessus.
1: Donc le rendez-vous du 30 août est donné sur le site de Sainte-Anne de Champfrémont. Est-ce qu'on peut parler de ce cadre qui accueille la Transmultonne?
2: Tout à fait, le site de Sainte-Anne, très connu, très célèbre de par son verger conservatoire et sa chapelle, avec une association qui est maintenant dissoute, qui avait été créée pour restaurer la chapelle de Sainte-Anne, et un très beau site avec vraiment au pied de la forêt de Multonne, voilà, qui avec ses nombreux chemins de randonnée, ses endroits historiques. On a notamment la maison du maquis de Courtemiche, qui est un haut lieu de l'histoire du Nord Mayenne et de la Seconde Guerre mondiale.
1: Donc, qu'on a présenté il n'y a pas longtemps sur l'antenne de Radio Alpes-Mancel.
2: Tout à fait, effectivement, avec la traditionnelle cérémonie annuelle à Courtemiche en hommage aux fusillés du maquis. Donc voilà, un très beau site d'exception avec voilà, des randonnées, plein de sentiers de randonnée, voilà, avec le fameux chemin de grande randonnée qui passe dans la forêt de Multonne, de nombreux chemins, voilà, aussi pédestres qui peuvent être empruntés, chemin VTT, pédestre, à cheval, qui peuvent être empruntés par le biais de différentes pratiques.
1: On parle de la 29e édition de cette Transmultonne. Qu'est-ce qui, selon vous, fait le succès et la longévité de ce rendez-vous de fin d'été?
2: Je pense que c'est le fait que ça soit connu, voilà, à force des années, il y a le bouche à oreille qui fait que voilà, les clubs, les amis VTTistes des clubs alentours, voilà, voilà, en parle. On a aussi un club voilà, qui nous vient de, du Mans, qui tous les ans nous fait l'honneur d'être là, participer à la Transmulton. Donc c'est chouette, on a des clubs voilà, principalement qui touchent une population locale, mais voilà, avec des gens un peu plus loin, voilà, du Mans, la Mayenne. Et notamment, parlant de la Mayenne, on est inscrit depuis, ça va faire la deuxième ou troisième année, qu'on est inscrit dans le TMVTT. Le Tour de la Mayenne VTT, c'est un programme départemental de randonnée VTT qui est établi à l'année et qui du coup intègre la Transmulton depuis la troisième édition cette année.
1: Donc on parle d'une journée à partager en famille. Alors à quel public s'adresse cet événement? Est-ce qu'on peut dire que cette journée est accessible aux débutants comme aux sportifs aguerris?
2: Tout à fait, il y a différentes randonnées pédestres et courses nature et également VTT qui sont proposées en fonction des envies de chacun et de chacune. Voilà, les randonnées VTT de 10 à 70 km. On a des randonnées pédestres de 10 à 20 km et des courses nature de 10 à 45 km, donc accessibles pour les débutants et pour les personnes les plus confirmées voulant arpenter notre belle forêt.
1: On imagine que toute cette organisation demande une certaine logistique. Comment est-ce que vous travaillez en amont pour préparer cette journée?
2: Beaucoup de réunions de préparation en amont pour préparer cet événement. Mais voilà, au bout de la 29e édition, on commence 29e année, on commence à être rodé comme on dit, et on a une organisation, on a les réunions en amont, et donc ça nous mobilise tout le week-end. Le samedi, on fait le balisage des différents parcours de randonnée, et le dimanche, à partir de 7h30, on accueille les VTTistes et les sportifs voulant participer à cet événement.
1: Alors on parle en même temps de cet événement, le Tour de Mayenne VTT, pour en dire plus.
2: Le Tour de la Mayenne VTT qui, pour nous, voilà, au début on n'était pas du tout inscrit dans cette démarche-là, et c'est le Hervé Drance, le responsable de la section course à pied, qui a fait la démarche de nous inscrire dans ce programme annuel départemental de la Mayenne. Et donc voilà, depuis 3 ans, il commence à porter ses fruits. Il faut encore un petit peu de temps, il faut du bouche à oreille, donc faut que le bouche à oreille se fasse encore. Mais voilà, on a l'année dernière, je crois qu'on a frôlé les pas moins des 400 participants, donc c'est plutôt chouette.
1: Quelques difficultés particulières que présente ce site de Chanfrémont-Multon?
2: Alors bon, on est dans le Nord Mayenne, on possède une situation géographique assez particulière puisqu'on est à la limite du massif armoricain et du bassin parisien. Donc le massif armoricain, la forêt de Multon, le Nord Mayenne, voilà, avec le belvédère des Avaloirs, assez le mont des Avaloirs connu effectivement pour son belvédère, qui voilà, ça représente quand même du dénivelé. Donc voilà, ce qui pourrait être peut-être le plus difficile, c'est le dénivelé. On a des sportifs, voilà, que ça soit amateur ou professionnels, qui viennent pour participer à la Transmulton.
1: Alors comment s'annonce cette nouvelle édition? Vous avez déjà des inscrits, je présume, des habitués qui sont déjà inscrits?
2: On a effectivement déjà des inscrits. On a sur le site, les inscriptions se font sur le site LOASO. Je n'ai pas le nombre exact d'inscrits pour les différentes randonnées, mais voilà, on vend aussi également des plateaux repas. On se prépare aussi cette année, peut-être, on en parle là aujourd'hui parce qu'il faut, mais peut-être, voilà. On est dans une situation cette année où malheureusement, avec le risque de feux de forêt, s'il ne pleut pas d'ici fin août, on serait potentiellement contraint d'annuler la Transmulton. Mais voilà, on est dans l'optique de la faire, et qu'il pleuve un peu, ça serait bien.
1: On va rester positif, probablement, voilà, que d'ici la fin du mois d'août, quelques journées pluvieuses vont s'annoncer, du moins on l'espère.
2: Ça serait bien, voilà. Dans très peu de temps, nos sportifs qui vont VTTistes comme membres du bureau vont s'affairer au débroussaillage, parce que c'est pas le tout, mais ça représente quand même énormément de travail pour débroussailler les sentiers de randonnée pour qu'ils soient le plus accessibles possible pour les sportifs.
1: Donc l'objectif de votre communication sur l'antenne de Radio Appemancel, c'est peut-être aussi pour appeler nos auditeurs du territoire, sportifs et non sportifs, à participer à cette Transmulton. Alors comment est-ce qu'on pourrait leur donner envie de rejoindre cet événement?
2: Le fait de donner envie, c'est vraiment, on est dans un cadre verdoyant, on est une nature magnifique, voilà, dans un cadre très convivial, très familial, et même si voilà, les auditeurs ne participent pas forcément aux différentes épreuves, il y a restauration sur place le midi qui seront assurées par les bénévoles de notre association sportive, et voilà, qui tous les ans se donnent à fond pour que ces éditions réussissent.
1: Donc l'accueil prévu sur place pour tous les publics. Profitez de cet événement. Qu'est-ce qu'on pourrait dire encore plus pour attirer de nombreuses personnes à se déplacer?
2: Qu'on touche un large public, familial, sportif, non sportif, débutant, qu'on essaie de faire rayonner le sport sur le territoire du Nord Mayenne, et plus particulièrement du Mont des Avaloirs. Donc voilà, on a aussi plusieurs départs, si on peut dire. En fait, c'est aussi l'avantage qu'on a, c'est que ça peut être un avantage chance pour donner envie aux auditeurs de venir participer, c'est qu'on a des départs libres et des départs groupés. On a des départs libres entre 7h30 et 9h30. On a des départs groupés à 9h30 pour les randonnées de 10 à 20 km VTT et pédestres. Donc voilà, ça laisse le choix des possibilités pour les départs de ces différentes épreuves.
1: Et bien écoutez, Tom Gauthier, moi je vous remercie pour toutes ces informations. Est-ce qu'on a d'autres éléments à ajouter pour que nos auditeurs donc, participent à cette 29e édition organisée par le club sportif de la Transmulton, l'événement donc bien connu donc qui se déroule dimanche 30 août du côté de Champfrémont.
2: On espère voir les auditeurs et les auditrices qui nous écoutent, on espère vous voir nombreuses et nombreux à cet événement, voilà, et puis venez profiter de ce magnifique cadre du Nord Mayenne.
1: Un contact téléphonique peut-être pour plus d'informations?
2: Alors tout à fait, il y a le numéro sur nos affiches, on a le numéro de Hervé Drance qui est responsable de la section VTT, responsable organisateur de cet événement, donc au 06 83 04 14 69.
1: Voilà, et pour les inscriptions, on passe plutôt par le site Hello Asso.
2: Oui, tout à fait, les inscriptions se font sur le site Hello Asso, donc il faut taper la Transmulton Champfrémont et puis vous allez tomber sur le site directement Hello Asso.
1: Eh bien merci Tom d'être passé en studio, on se dit à très bientôt.
2: Merci, à bientôt Jacqueline.
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1: Votre point télé pour cette soirée du mardi 25 août. Émission télé-réalité Koh-Lanta sur TF1 à 21h10, présentée par Denis Brognard. 18 concurrents emblématiques de Koh-Lanta ont traversé le monde pour débarquer sur le minuscule îlot au sud du Panama. Camille, Charlotte, Christina, Clémentine, Dorian, Freddy, Jacques, Johanna, Laure, Lola, Maxime, Moussa, Nawal, Nicolas, Tania, Hugo, Vincent et Yacine. Ces aventurières et aventuriers aguerris vont disputer une saison totalement folle. Sur France 2, soirée théâtre. Avec à 21h10, mon jour de chance, Sébastien passe un week-end à la campagne avec sa femme Valérie et ses amis d'enfance Gauthier et Franck et Marie-Noël, l'épouse de ce dernier. Ils se souviennent qu'à l'époque, ils laissaient le sort décider pour eux et prenaient toutes leurs décisions en jouant au dé si leur destin lui donnait l'occasion de rejouer. Sur France 3, série policière OPJ à 21h10, en première partie, couple moteur, Hugo Denmont, directeur d'un hippodrome, et Graziella Fontaine, cadre commercial, sont retrouvés morts au bord d'une piscine dans une mise en scène apparemment romantique. Ce double meurtre était une exécution soigneusement préméditée. Un second épisode vous sera proposé à 22h55. Sur France 5, un thriller, Nikita, 21h. Des toxicomanes cambriolent une pharmacie, la police arrive sur les lieux, une fusillade s'ensuit. Nikita, seul rescapé, est arrêté après avoir abattu un policier. Jugée, elle est condamnée à perpétuité. Après un simulacre d'exécution, elle se retrouve dans un centre de formation pour agents secrets. Sur M6, Zone Interdite, votre magazine présenté par Ophélie Meunier à 21h10, croisière dans les Caraïbes, au cœur du nouveau paquebot de la démesure, 333 mètres jusqu'à 6700 passagers, 2000 membres d'équipage, le World America, le navire de la démesure. Il est sorti des chantiers navals de Saint-Nazaire il y a quelques mois, de Miami à Porto Rico. Trois familles françaises vont vivre un rêve à son bord. Sur Arte, documentaire Les derniers jours de Kaboul à 21h, en première partie Le pays perdu de 1979 à 1989, les Moudjahidines opposés au gouvernement communiste en Afghanistan résistent à l'invasion soviétique. En deuxième partie à 22h, la guerre américaine. Après l'offensive américaine de 2001, une coalition internationale s'organise pour stabiliser le pays. Et à 23h, la chute de Kaboul. Quelques suggestions pour les chaînes de la TNT. On va commencer par la chaîne SCP, chaîne Sénat Public, avec un documentaire à 20h35, Giscard et l'Europe, chronique d'un rêve inachevé. Au fil d'un demi-siècle d'engagement, Valérie Giscard d'Estaing a incarné le rêve d'une Europe unie et forte, de l'enthousiasme juvénile des années 50 à la désillusion référendum de 2005. Son parcours tisse la chronique d'un idéal confronté au aux réalités du pouvoir. Sur W9, les tubes d'une vie, un documentaire à 21h10. Chanter, danser avec Yannick Larousseau, Philippe Winter, Patrick Hernandez, début de soirée, Sabrina, Jean Schultes, Zouk Machine, partenaire particulier, Lou Bégal, Sketchup, Richard Sanderson, Berlin, Opus, Europe, Aqua, Technotronique, Corona ou encore Gala, quelle histoire étonnante se cache derrière ces tubes. Sur Gulli, c'est un film d'animation qui vous est proposé à 21h05. Moon, le gardien de la Lune. Dans un monde où l'équilibre entre le jour et la nuit repose sur les épaules de deux gardiens mystiques, l'essor de Soon, un jeune guerrier fier en tant que nouveau gardien du soleil, change la dynamique de cet univers fantastique. Cire, la délicate et vulnérable fille du gardien du jour, est contrainte par son père de rester à l'abri des rayons solaires car elle risquerait de fondre sous l'éclat intense de l'astre. À côté de cela, Moon, un faune facétieux, imprévisible et souvent irresponsable, est désigné gardien de la Lune, suscitant la compréhension et la jalousie de Leewoon, un autre prétendant à ce rôle prestigieux. Et on termine par Sister qui vous propose un film fantastique à 21h10. Nanny McPhee, Cédric Brown, un veuf éploré, tente tant bien que mal de maintenir l'équilibre familial après la disparition de sa femme, mais entre les factures qui s'accumulent, les responsabilités professionnelles et une maisonnée en plein chaos, le père de famille se retrouve submergé. Ses 7 enfants, aussi turbulents qu'inventifs, ont transformé leur demeure en un véritable champ de bataille, farce en tout genre, caprice incessant et rébellion ouverte contre toute forme d'autorité. En quelques mois seulement, 17 gouvernantes ont jeté l'éponge, terrassées par l'énergie inépuisable et l'imagination débridée de cette tribu indisciplinée. On va se quitter avec Philippe Clotard qui nous a quittés un 25 août. Tout ça pour ça, à suivre l'émission Chansons Souvenirs sur l'antenne de Radio Alpes-Mancelles. Bonne journée à tous.

0: Bonjour à tous. Un village détruit sous le choc ce matin. Une tornade s'est abattue sur la commune de Poma dans l'Aude qui compte 1000 habitants. Aucun décès n'est pour l'instant à déplorer, mais 39 personnes ont été blessées, dont 2 sont en urgence absolue. 300 habitations ont été impactées. Plusieurs routes départementales ont aussi été coupées à la circulation en raison de chutes d'arbres. Ce matin, 1400 foyers restent privés d'électricité selon la préfecture de l'Aude. Plus de 7200 sont sans courant sur l'ensemble de l'ancienne région Languedoc-Roussillon. Et les intempéries et les incendies de cet été ne semblent pas avoir impacté le tourisme. C'est en tout cas ce qu'a assuré ce matin le ministre du Commerce sur TF1. La saison touristique de 2026 devrait ainsi être aussi bien, voire mieux qu'en 2025 d'après Serge Papin. Il a notamment expliqué que de nombreux touristes venus de l'étranger ont visité la France ces dernières semaines, notamment des Américains, des Chinois, des Sud-Coréens et des Mexicains. Un méga projet de 3 parcs d'attractions à 6 milliards d'euros. C'est l'annonce hier d'Emmanuel Macron qui a reçu le prince héritier saoudien Mohamed Ben Salman. Ce projet mené par les Saoudiens permettrait la création de 22 000 emplois. L'un des parcs serait notamment centré sur l'univers du manga Dragon Ball. Quelles règles pour la primaire à gauche? Le Parti Socialiste se réunit avec Place Publique aujourd'hui pour fixer les modalités de cette primaire qui se tiendra en octobre. À ce stade, 4 candidats ont déjà annoncé qu'ils souhaitaient participer. Raphaël Glucksmann et 3 socialistes, les députés Philippe Brun et Jérôme Gage, ainsi que Ségolène Royal. Le bilan grimpe encore au Venezuela 2 mois après le double séisme meurtrier. 6 509 personnes sont mortes selon les autorités. Les secouristes et les proches cherchent toujours des corps dans les décombres. Quelques 25 240 logements sont inhabitables. Et puis en cyclisme, c'est la 4e étape du Tour d'Espagne aujourd'hui. Une boucle de 105 km dans la principauté d'Andorre. Une étape courte mais avec 4 difficultés recensées. La 3e étape hier a été annulée à cause de la grêle. Et c'est le Slovène Tadej Pogacar qui est toujours leader du général. Excellente matinée à tous.
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3: Bonjour et bienvenue sur les ondes de Radio Alpes-Mancelles, votre radio du Nord-Sarthe. Aujourd'hui, c'est en compagnie de Patricia, Marilyn, Michel et Jean-Pierre que nous allons vous présenter cette émission de chansons souvenirs. Au programme, des clins d'œil, des hommages et surtout des chansons en veux-tu, en voilà.
4: Nous allons commencer par un homme, sans doute beaucoup plus connu pour son métier de présentateur que de chanteur, c'est François-Simon Bessy, qui tout simplement... Fabrice, qui a vu le jour le 20 août 1941 à Nice. Il est le fils du comédien René Simon, fondateur des Cours Simon, et le fils adoptif de Maurice Bessy, critique de cinéma. Mais ne voulant pas que son nom doive quoi que ce soit à sa famille, il prend le pseudonyme de Fabrice.
3: Fabrice fut lié à de très près à de nombreuses émissions comme animateur, surtout sur RTL, avec la fameuse valise. Mais pas que, on peut citer aussi la case Trésor, Casino Parade et bien d'autres. Pour la télévision, Fabrice officier dans La Classe sur France 3, Jeux sans frontières sur Antenne 2, Interville sur TF1 et sa présence régulière dans Les Grosses Têtes de Bouvard.
4: Mais avant d'en arriver à ce métier de présentateur, Fabrice fut chanteur de variété dans les années 60, en composant même quelques morceaux de musique, comme en 1965 pour sa chanson « Si tu pouvais me voir ».

0: En 1971, la meilleure vente de l'année, c'est un titre signé par Jean-Michel Riva, Éric Chardin et Franck Thomas. En effet, ce trio écrit et compose une chanson qui sera chantée en duo par Stone et Chardin lui-même, c'est l'Aventura, qui sera la chanson qui fera accéder le couple à la notoriété. Et c'est ce titre que Patricia nous propose aujourd'hui. Bonjour Patricia.
1: Bonjour Jean-Maurice.
0: Je vais préciser que le 45 tours s'était vendu à plus d'un million d'exemplaires.
1: C'est...

0: Toura.
1: Merci Patricia pour ce titre de Stone et Chardin qui ont eu à leur actif une bonne dizaine de chansons à grand succès, dont en 1972 le prix des allumettes.

0: Un couple peut en cacher un autre, car pour ma chanson en duo, je vous propose Sylvie Vartan, née le 15 août 1944, et Johnny Hallyday, ensemble en 1973. Ils interprètent un titre signé par Michel Mallory pour les paroles et Jean Renard pour la musique. J'ai un problème.
1: C'est la période où sur les ondes déferlent les duos Stone et Chardin avec la Ventura ou encore la chanson que nous venons d'écouter. Sheila et Ringo avec les gondoles à Venise ou encore Dalida et Alain Delon avec Parole, Parole. Ne voulant pas être en reste, Johnny Hallyday et Sylvie Vartan enregistrent la chanson présentée par Stéphane. J'ai un problème, un titre qui dépassera les ventes de plus de 700 045 tours.

0: 1960, pour le film Jamais le dimanche, Manos Hadjidakis compose une chanson qui sera interprétée par Mélina Mercouri en grec. Cette chanson sera reprise par Dalida la même année. C'est Les Enfants du Piri. Et c'est ce titre que Marilyn a choisi de chanter aujourd'hui. Bonjour Marilyn.
1: Bonjour Jean-Maurice.
0: Il faut savoir que ce titre avait obtenu l'Oscar de la meilleure chanson originale à la sortie du film.
1: Non.

Merci Marilyn pour ce titre que Dalida avait enregistré en 1960 sur son 7e album en français. Sur ce même album, il y avait aussi T'aimer follement.

0: Il a vu le jour à Neuilly-sur-Seine le 18 août 1929. C'est Hugues Jean-Marie Auffray, figure majeure de la chanson française, si célèbre par ses chansons d'inspiration poétique qui abordent les voyages, l'amitié ou encore la fraternité.
1: En 1961, Hugues Auffray interprète une chanson dont l'adaptation est de Jacques Plante. Elle restera l'une de ses chansons phares de son répertoire, c'est « Santiano », qui fut l'adaptation d'un chant marin, Santiana, d'origine irlandaise.

0: 21 août, nous fêtons les Christophe. Saint Christophe signifie littéralement celui qui porte le Christ, issu du grec Christos. Selon la tradition chrétienne, ce géant a aidé un enfant à traverser une rivière avant de comprendre qu'il portait Jésus et le poids du monde. Il est le saint patron des voyageurs.
1: Les Christophe sont des partenaires stables, fidèles et profondément protecteurs. Ils cherchent à bâtir des relations durables et un foyer solide. Pour illustrer nos propos, il fallait bien sûr un Christophe. Alors retrouvons celui qui, en 1974, chantait « Les mots bleus », écrit par Jean-Michel Jarre.

0: Avec le titre suivant, nous allons rester dans le bleu. Mais là, il ne s'agit pas de mots, mais de Java. Et où cette chanson est... Et oui, cette chanson, écrite par Géo Cogère et Noël Renard en 1938, ne se démode pas. Elle a traversé le temps en étant bien souvent reprise après Fréhel. Et pour se chanter cette Java bleue, aujourd'hui nous avons Michel. Bonjour Michel.
1: Bonjour Jean-Maurice.
0: On t'écoute interpréter cette Java bleue qui en réalité est une valse.

Merci Michel d'avoir chanté cette Java bleue qui fut endisquée par Fréhel en 1940. Et ce fut là son dernier disque, le premier ayant été enregistré en 1908. Parmi tous les titres qu'elle a chantés, il y avait « Il n'est pas distingué », paru en 1935.

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1: Après les mots bleus et la Java bleue, je vous propose les bleus au cœur. Pour faire un clin d'œil à Patrick Juvet, né le 21 août 1950 à Montreux. Sa carrière a couru de 1971 à 2018 et il nous a quittés le 1er avril 2021 à Barcelone en Espagne. Les bleus au cœur sont arrivés dans son répertoire en 1977 et là encore, le bleu de la chanson fut signé par Jean-Michel Jarre, tout comme les mots bleus de Christophe.

0: Fin août 1848, arrive un événement en France. En effet, la création du timbre poste découle des décrets des 24 et 30 août 1848, portés par Étienne Arago, directeur des postes de la Deuxième République.
1: Cette réforme majeure a posé les bases de l'affranchissement payé par l'expéditeur avant une circulation officielle le 1er janvier 1849. S'il y a un timbre, il y a forcément une lettre. Alors, c'est le moment d'écouter celle de Marc Arian.

Gérard Manset est né le 21 août 1945 à Saint-Cloud dans les Hauts-de-Seine. Auteur-compositeur, c'est en 1968 qu'il enregistre son premier 45 tours. Et tout en menant sa carrière, il écrit et compose pour Dick Rivers, Herbert Léonard et d'autres encore. En 1975, un titre va marquer un tournant dans sa carrière, c'est Il voyage en solitaire, qui se vendra à plus de 300 000 exemplaires. Et c'est ce titre que Jean-Pierre, accompagné de sa guitare, nous propose aujourd'hui. À toi Jean-Pierre.

0: Nous allons remonter l'histoire jusqu'au 27 août 1860. En effet, cette date marque le début du voyage officiel et triomphal de l'empereur Napoléon III et de l'impératrice Eugénie à travers la Savoie, tout juste rattaché à la France pour le traité de Turin et le plébiscite du printemps 1860.
1: En effet, ce rattachement ainsi cédé par le royaume Piémont-Sardaigne, le territoire savoyard devenait officiellement français à l'été 1860. Pour évoquer la Savoie, retrouvons Claude Robin qui interprète Ma

le 28 août 1936 disparaissait Jeanne Paquin. Elle avait 67 ans. C'était une grande couturière française et fut l'une des premières femmes à avoir acquis une renommée internationale dans le domaine de la mode, en ouvrant sa propre maison de couture. En 1912, elle retrouve le nom On retrouve le nom de Jeanne Paquin dans une chanson écrite par Paul Marinier et Léo Lelièvre, c'est La Biaiseuse, que Annie Cordy avait mis à son répertoire en 1953.

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1: Le 12 août 2026, un événement a eu lieu et de nombreuses personnes avaient levé les yeux vers le ciel. Alors écoutons pour faire un clin d'œil à cet événement, Charles Trenet qui en 1939 interprétait Le Soleil à rendez-vous avec la Lune, bien sûr.
2: Et oui les amis, c'est avec ce titre que se termine cette émission de chansons souvenirs sur Radio Alpes-Mancel. Merci à Patricia et Marilyn, Michel et Jean-Pierre d'y avoir participé en chantant. Bisous à tous et à bientôt.

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Bonjour à tous. 39 blessés, dont 2 en état d'urgence absolue. 300 habitations touchées. Le bilan est considérable après le passage de cette tornade dans un village de l'Aude. Elle s'est formée hier après-midi et s'est notamment abattue sur Poma, qui compte environ 1000 habitants. Plusieurs routes départementales ont également été coupées à la circulation en raison de chutes d'arbres. Ce matin, 1400 foyers restent privés d'électricité selon la préfecture. Plus de 7200

presse régionale. 10 millions de jeunes sont concernés. Le maire, la France Insoumise de Saint-Denis, Bali Bagayoko, visée par une enquête pour détournement de fonds publics. Elle a été ouverte par le parquet national financier après notamment la réception de plaintes de l'association AC Anticorruption. Le PNF veut notamment vérifier les conditions d'emploi de l'élu à la régie des transports parisiens. Nous avons besoin de plus d'argent. C'est l'appel lancé hier par Volodymyr Zelensky aux Européens. Le président ukrainien qui s'est exprimé à l'occasion d'une nouvelle réunion de la coalition des volontaires organisée à Kiev. Et puis Sophia Deneau de nouveau dans l'espace aujourd'hui. L'astronaute française doit effectuer sa deuxième sortie à l'extérieur de la Station Spatiale Internationale. La bourguignonne et son collègue américain Neil Menon passeront 6h30 dans le vide spatial. Ils vont achever le remplacement d'une antenne de communication. Excellente fin de matinée à tous.

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Aujourd'hui, nous allons parler de nature, de biodiversité et plus particulièrement de ces plantes sauvages qui poussent parfois là où on ne les attend pas. Dans le cadre de son troisième forum Nature prévu en février 2027, l'association Vibrer Naturellement lance un témoignage photo autour du thème Les Belles de Trottoir en pays vibrécien. Un projet qui invite les habitants à porter un autre regard sur les plantes qui s'installent dans nos rues, au pied des murs ou entre les pavés. Pour nous présenter cette initiative, son objectif et la manière d'y participer, nous recevons Laurence Chartier, en charge de ce projet au sein de l'association Vibrer Naturellement.

0: Alors, Madame Chartier, bonjour.
1: Bonjour, Maxime.
0: Pour commencer, pouvez-vous nous présenter cette association Vibrer Naturellement? Quelle est son histoire? Comment est-elle née? Et quelles sont les valeurs qui animent ses actions depuis sa création?
1: Alors, Vibrer Naturellement, c'est une jeune association qu'on s'est créée en 2024 et on a pour but de vulgariser la biodiversité de façon tout à fait locale. Vibrer est une ville qui s'y prête très très bien. On a à la fois de la rivière, de la forêt, un site urbain, des sites mi-industriels. Donc, on a vraiment tout un panorama qui nous permet d'aborder tout type de biodiversité.
0: Quelles sont les activités proposées par l'association Vibrer Naturellement tout au long de l'année? Quels sont les rendez-vous, animations ou actions qui permettent aux habitants de découvrir et de mieux comprendre la nature qui les entoure?
1: Alors, on a deux types d'activités chez Vibrer Naturellement. On a des activités qui sont réservées aux adhérents et on a des activités qui sont tout public. Donc, on est surtout sur le développement de la biodiversité. Donc, on va par exemple créer des nichoirs, nichoirs à mésanges, nichoirs à hirondelles. On va les faire en atelier participatif pour tout le monde ou bien en atelier réservé aux adhérents de Vibrer. Ensuite, on va faire des balades. On a notamment une balade botanique en général au mois de mai où on est avec des ornithologues, avec des spécialistes qui vont par petits groupes nous emmener déambuler dans Vibrer et nous interpeller sur la nature. Et on a chaque année un forum nature. Et dans ce forum, on va proposer de visionner des documentaires qui sont suivis de débats avec un spécialiste concernant ce qu'on vient de voir. Et toute une journée où il y a des associations de biodiversité qui vont venir à la rencontre des Vibrésiens. Et c'est dans le cadre de ce dimanche de forum associatif de Vibrer Naturellement que va être exposé le résultat du témoignage.
0: Alors, en effet, dans le cadre de votre troisième forum nature prévu en février 2027, l'association lance notamment un témoignage photo autour de la nature en pays vibrésien. Alors, quel est le thème et le titre retenu pour cette troisième édition? Pourquoi avoir choisi cette thématique? Qu'est-ce qu'elle représente pour l'association Vibrer Naturellement?
1: Alors, à la suite du forum de cette année, 2026, qui était sur les insectes au jardin, on s'est posé la question de savoir quel thème on allait aborder. Sachant que le forum a lieu en février et en fait, il ouvre la porte à toute une année où on va travailler sur le thème du forum. Donc, en 2026, on travaille sur les insectes. Par exemple, en novembre, on va avoir une diffusion d'un documentaire avec un débat. Et pour 2027, on s'est posé plein de questions. Est-ce qu'on va choisir la métamorphose? Est-ce qu'on va choisir les mal-aimés? Et puis, je ne sais pas vraiment pourquoi, le thème des mal-aimés s'est vraiment imposé à nous parce qu'en fait, la biodiversité, c'est un terme qui regroupe plein de choses mais qui n'est pas très bien accepté parfois et on s'est dit, voilà. Les mal-aimés. Et les mal-aimés, ça nous permet d'aborder tout un tas d'animaux ou de végétaux ou d'actions qui sont considérés comme mal-aimés, mais qui pourtant sont porteurs de bonnes choses.
0: Qu'est-ce qu'on entend par mal-aimé?
1: Par mal-aimé, c'est plutôt le délit de sale gueule, en fait. Ce sont les plantes qui ne sont pas valorisées dans notre culture. Ce sont les animaux qui nous donnent des frissons, les araignées, les serpents, les chauves-souris, alors qu'ils ont un rôle primordial dans la biodiversité.
0: Alors, pourquoi avoir choisi de parler de témoignages photo plutôt que de concours photo? Quelle est la différence dans l'esprit de cette démarche et qu'avez-vous souhaité privilégier à travers cette initiative?
1: Témoignages photo, c'est beaucoup plus large que concours photo. Concours photo, on va faire des belles photos, c'est génial, et puis après, on va les oublier. Témoignages photo, on va faire un concours photo, mais ce concours photo, il va servir de base de données. Il va nous permettre plein de choses. D'abord, de pouvoir faire un inventaire de ce qui se passe sur nos trottoirs. Aussi, de demander aux gens de regarder les trottoirs de façon différente, parce qu'on passe dans les trottoirs, mais on les regarde pas. On est totalement indifférente à la petite violette, au liseron, aux petites fleurs, alors que chaque petit coin est un coin de poésie. Mais c'est aussi un coin qui va nourrir. Vous allez avoir les petites fleurs qui vont nourrir les pollinisateurs. Alors certes, ça suffit pas assez pour faire une ruche et pour faire du miel, mais ça concourt à la survie. Voilà. Et le témoignage, c'est vraiment quelque chose d'important parce que les photos que les gens vont nous envoyer, elles vont rester. Et ça va être un départ, une base de données pour, on ne sait pas encore dans quelle temporalité, mais faire un inventaire, faire un état des lieux de ce qui se passe.

0: Alors, qui peut participer à ce témoignage photo, les belles de trottoir en pays vibrésien? Quelles sont les conditions pour proposer une photo et quelles sont les règles à respecter pour participer à cette initiative?
1: Tout le monde peut participer à ce témoignage photo. Il n'y a pas de limitation d'âge à partir du moment où vous avez un appareil photo ou un smartphone et que vous êtes capable de vous en servir. Les mineurs, bien sûr, auront une autorisation parentale à remplir, mais si ce n'est cela, il n'y a aucune limitation au niveau de l'âge. Et tout le monde peut participer à ce témoignage parce que tout le monde va voir les belles d'une façon très personnelle. Et ça aussi, c'est important pour nous de savoir comment les gens perçoivent et retransmettent les belles de trottoir. La seule limite qu'on a fait, c'est qu'il y a 12 communes. C'est un cercle de 10 km autour de Vibray. Et vous pouvez avoir la liste des 12 communes sur notre Facebook. C'est notre zone de communication.
0: Jusqu'à quelle date les habitants qui souhaitent participer peuvent-ils envoyer leurs photos? Y a-t-il une date limite à respecter pour que les témoignages puissent être intégrés au projet présenté lors du Forum Nature en février 2027?
1: Alors, la limite de dépôt des photos, c'est le 31 octobre 2026. Et vous pouvez déposer 2 photos maximum par personne. Au mois de novembre, il y a un groupe de 3 personnes qui va regarder les photos, qui va vérifier qu'elles correspondent bien au thème qu'on a demandé, thème que vous pouvez retrouver dans le règlement. Et puis, à partir de décembre, c'est un vote public qui va être fait. Et les photos sont anonymes. Donc, les gens vont plébisciter et on imprimera les 10 photos les mieux plébiscitées et elles seront dévoilées au moment du forum associatif.
0: Pourquoi est-il important de participer à ce témoignage photo Les Belles de Trottoir en pays vibrésien? Qu'est-ce que cette participation peut apporter aux habitants, à l'association et à la découverte de la biodiversité qui nous entoure?
1: Ce que ça peut apporter aux gens, d'abord c'est une activité qui est relativement ludique et qui peut se faire en dehors des périodes de canicule. Vous allez tôt le matin, tard le soir, vous choisissez votre lumière, vous choisissez votre endroit. Ça va permettre aux gens aussi de pouvoir diffuser leur façon de voir le monde. Et c'est à la fois un témoignage de ce qui existe, mais un témoignage de la capacité d'auteur des gens, de la capacité à eux de transmettre la beauté des belles. Ce que nous, ça va nous apporter, comme ce que je vous disais tout à l'heure, une base de travail, une base de données. Et puis, ça va aussi permettre aux gens peut-être de faire un lien. Par exemple, il y a des gens qui m'ont appelé pour me dire « Ah, il s'est passé quelque chose de formidable pendant que j'étais en train de prendre une photo. J'étais assise par terre et quelqu'un est venu me taper sur l'épaule pour me dire « Est-ce que vous avez besoin d'aide ?» Donc en fait, là, on était dans une configuration tout à fait géniale où on avait un photographe et une personne lambda qui a eu l'impression que ce photographe était en difficulté et qui spontanément est venu l'aider. Ça, c'est exprimer une empathie, une solidarité et la personne qui prenait la photo, elle a été tout à fait étonnée de la réaction. Et quand elle nous a contactés, elle nous a dit « Ah, mais je pensais pas du tout que les gens étaient sympas comme ça sur Vibray. » Mais les gens sont sympas.
0: Pour les personnes qui souhaitent participer à ce témoignage photo, les belles de trottoir en pays vibrésien, envoyer leur cliché ou simplement obtenir davantage de renseignements. Quels sont les contacts et les moyens de vous joindre?
1: Alors, vous avez 3 contacts possibles. Vous avez la page Facebook où vous cherchez Vibray naturellement, vous tomberez sur nous. Vous avez un email où vous pouvez nous poser des questions. Donc, l'email, c'est vibraynaturellement.info@gmail.com. Et puis, vous pouvez aussi m'appeler au 06 19 84 60 34.
0: Au-delà de ce témoignage photo et du Forum Nature de février 2027, quels sont les prochains projets de l'association Vibray Naturellement? Quelles sont les actions, les initiatives que vous souhaitez développer dans les mois et les années à venir?
1: Alors, notre activité va tourner toujours autour de la nature. Fin septembre, on a une sortie Brame. En octobre, on a des sorties à la Maison Botanique de Bourset. on va faire des ateliers mangeoires, on va participer au marché de Saint-Mexant et de Vibray, les marchés de Noël, pour pouvoir vous proposer les mangeoires et les nichoirs que l'on fabrique hein, pour pouvoir financer les différentes activités de l'association. Et puis, en février, vous aurez le Forum Nature et bien sûr, tout à l'heure, je vous en parlais, en novembre, le 6 novembre, nous avons une projection sur les insectes, sur le mystère des insectes et l'origine de leur existence avec un conférencier. Et ça se tiendra au Quai des Arts à Vibray.
0: Pour terminer cette interview, quel message souhaitez-vous adresser aux habitants du pays vibrésien et à toutes les personnes qui souhaitent mieux connaître, protéger et préserver la nature qui les entoure? Quel serait votre mot de la fin?
1: Alors, on peut protéger la nature de façon individuelle et on peut la faire aussi en rejoignant Vibray naturellement. Ça permet de bien travailler ensemble, de bien avoir des informations et puis avoir un collectif qui est très soutenu, très dynamique. Et ça permet aussi de faire un lien entre tout le monde.
0: Merci Madame Chartier d'avoir répondu à nos questions et de nous avoir présenté ce projet original autour des belles de trottoir en pays vibrésien. À travers ce témoignage photo, l'association Vibray naturellement souhaite inviter chacun à ouvrir les yeux sur une nature parfois discrète mais bien présente au cœur de nos rues et de nos villages. Une belle manière de découvrir autrement notre environnement et de valoriser la biodiversité qui nous entoure. Rappelons que toutes les personnes qui souhaitent participer peuvent envoyer leurs photos et se rapprocher de l'association pour connaître les modalités pratiques. Merci encore et à bientôt.
1: Eh bien merci à vous Joséphine et puis à bientôt à tout le monde à Vibray et au Forum et à nos différentes activités. Nous vous attendons avec plaisir.
0: Au revoir.
1: Au revoir.

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1: Le festival de Vivoin continue de faire rayonner la musique baroque bien au-delà de la Sarthe. Cette année, il est mis à l'honneur sur Arte avec Les Baroqueuses, une série documentaire qui redonne toute leur place aux compositrices oubliées des 17e et 18e siècles, un projet né en lien avec le travail artistique mené à Vivoin autour de ce patrimoine musical exceptionnel. Pour nous raconter cette belle aventure, les coulisses de cette collaboration avec Arte et ce qu'elle représente pour le festival de Vivoin, nous avons le plaisir de recevoir Alice Orange, directrice du festival.

0: Alors, Madame Orange, bonjour.
1: Bonjour.
0: Avant de parler de cette belle mise en lumière sur Arte, j'aimerais que l'on revienne sur le festival de Vivoin. Pour celles et ceux qui ne le connaissent pas encore, comment le présenteriez-vous? Qu'est-ce qui fait son identité et quelle est son histoire depuis sa création?
1: Le festival de Vivoin, ce qui fait son identité déjà, c'est qu'il a lieu dans le prieuré de Vivoin, qui est un prieuré bénédictin et un monument exceptionnel et tout à fait adapté, en tout cas au déroulement d'un festival, de par ses différents espaces, ses acoustiques, etc. Donc c'est un festival qui est dédié aux musiques qu'on appelle communément des musiques classiques et plus précisément les musiques baroques, donc du 17e et 18e siècle. Et dans le cadre de l'exploration de ces siècles qui ont été florissants, on fait effectivement un focus sur les compositrices qui ont été un petit peu oubliées après au cours de l'histoire. Et c'est dans ce cadre-là que nous faisons un partenariat sur les compositrices avec Arte.
0: Alors sinon, vous êtes la directrice du Festival de Vivoin. Concrètement, en quoi consiste votre rôle? Quelles sont vos missions au quotidien, de la préparation de l'événement jusqu'à son déroulement?
1: Alors, il y a un travail qui se fait très en amont, qui est la programmation, puisque quand on a effectivement des solistes ou des ensembles qui tournent beaucoup, on doit les réserver relativement tôt. Et puis après, il y a aussi, une fois qu'on a fait la programmation, tout ce qui vient après, la communication, etc., qui prend beaucoup de temps. Donc, il y a cette partie-là qui se fait en amont, et puis après, un peu plus près de l'événement, il y a la partie qui est plus opérationnelle qui s'organise, qui est la partie où on accueille les artistes, le public, et on fait en sorte que l'événement et tout le programme d'activité se passe bien. Et puis je dirais que tout au long de l'année, il y a aussi tout un travail quand on assure la direction générale d'une structure, ce qui est mon cas, qui consiste à chercher des soutiens publics, privés, et de faire tout ce travail administratif et de recherche de fonds.
0: Le Festival de Vivoin est à l'honneur sur Arte avec la série Les Baroqueuses. Comment concrètement est née cette collaboration avec la chaîne et pourquoi votre festival a-t-il été choisi pour accompagner ce documentaire?
1: Donc Arte, en fait, s'est intéressé au travail que nous menions sur les compositrices, puisqu'il ne date pas de cette année. Depuis la création du festival, c'est un sujet qui nous intéresse, sur lequel on travaille, avec à nos côtés, bien sûr, des artistes, aussi des chercheurs, des gens qui travaillent aussi sur la recherche sur ces archives-là, à la fois sur les compositrices, sur les partitions qui existent, etc. Et ils sont aussi intéressés dans ce qu'on a pu nous dévoiler dans le cadre du festival sur la vie étonnante de ces compositrices qui étaient souvent des femmes qui avaient aussi réussi à s'imposer dans la société de leur temps, donc qui ont connu quelques obstacles. C'était des grandes personnalités aussi qui m'est intéressant de découvrir. Donc c'est ça qui les a intéressés dans le projet. Et après, il se trouve que comme nous proposions aussi beaucoup de programmes avec des compositrices, beaucoup d'extraits, de captations de tournage à Vivoin sont présents dans cette petite série documentaire qui est constituée de 3 parties et dans lesquelles on voit des musiciens jouer à Vivoin, à l'extérieur, à l'intérieur, etc.
0: Comment se sont déroulés les tournages de cette série documentaire? Pendant combien de temps les équipes d'Arte ont-elles suivi le Festival de Vivoin et quels ont été les temps forts de cette expérience?
1: Alors, c'est toujours très intéressant d'accueillir une équipe de tournage sur un lieu parce que, effectivement, ça investit particulièrement et techniquement les lieux, y compris les salles de concert, mais le public a très bien réagi parce qu'il savait aussi que c'était, entre guillemets, pour la bonne cause. Donc, c'était très agréable de les avoir. Ils se sont installés avec beaucoup de matériel et ils ont filmé certains concerts où il y avait effectivement du public. Et puis, ils ont aussi fait des petits tournages dans des endroits plus intimistes du prieuré, où là, on pouvait les voir filmer de loin, mais c'était pas à proprement parler des concerts. On avait choisi aussi des pièces particulières et ça donnait, une liberté aussi dans les prises de vue. Et tous ces petits tournages qui ont été faits dans le jardin, mais aussi dans certains escaliers du prieuré, etc., sont présents dans la série.

0: Le titre de la série Les Baroqueuses interpelle. Pourquoi avoir choisi ce nom? Que signifie-t-il et évoque-t-il par rapport au projet et aux artistes mis à l'honneur?
1: Alors c'est un rapprochement, si vous voulez, entre le rock et le baroque, en fait. C'est ça qui a donné lieu au titre. L'idée, c'était de dire que de même que le rock a été une petite révolution, il y a eu à l'époque baroque aussi ces femmes particulièrement talentueuses et qui ont aussi effectué, voilà, une petite révolution et un mouvement à la fois sur le contenu musical et à la fois aussi de par, voilà, la façon dont elles se sont battues, encore une fois, pour exister dans un milieu qui était majoritairement masculin.
0: Qui est à l'origine de cette série documentaire qu'il a réalisée et comment s'est constituée l'équipe qui a porté ce projet?
1: Oui, c'est une série en fait qui a été réalisée par la société Bachibouzou qui est les Poissons Volants, donc en coproduction avec Arte. Et les auteurs de cette série, c'est deux autrices, donc Karine Choniac et Mina Porrichon, qui ont fait respectivement la réalisation et l'animation, puisque l'animation est très présente dans les séries et très bien faite et très intéressante. Et voilà, cette série a été mise en ligne sur Arte Concert, qui est en fait l'offre gratuite dédiée au spectacle vivant que la chaîne donc propose sur ses différents canaux de diffusion.
0: Au fil des épisodes, plusieurs compositrices et musiciennes sont mises à l'honneur. Pouvez-vous nous présenter ces baroqueuses? Qui sont-elles et pourquoi est-il important de raconter leur histoire aujourd'hui?
1: Alors, il y en a un certain nombre. Je peux par exemple parler de Francesca Caccini qui a écrit en fait un opéra qui s'appelle La Libération des Ruggiero et qui est considéré comme étant le premier opéra écrit par une femme. Et elle marque vraiment le début de la période baroque. Donc c'est quelqu'un qui a marqué l'histoire. Et puis à la fin de la période baroque, on a une autre compositrice qui s'appelle Antonia Bembo. Elle qui a eu cette particularité en fait de quitter l'Italie pour partir en France et qui est devenue la protégée un petit peu de Louis XIV, qui après a passé voilà la fin de sa vie à écrire beaucoup d'œuvres. Donc c'est des femmes en fait qui souvent ont des destinées étonnantes, qui ont pris des décisions parfois voilà de quitter leur pays et de vraiment vivre leur musique jusqu'au bout. Et c'est pour ça que finalement elles ont réussi voilà à devenir compositrices malgré tous les écueils qui se présentaient à elles.
0: Concrètement, que découvre-t-on dans cette série Les Baroqueuses? À quoi le public peut-il s'attendre en regardant ces épisodes entre histoire, musique et découverte de ces femmes qui ont marqué le répertoire baroque?
1: Alors, ce qui est très intéressant, c'est que ce que le public va découvrir, c'est pas seulement la musique, mais c'est les destinées de ces femmes qui sont tous assez extraordinaires. Et donc, voilà, la musique est là pour illustrer, mais je crois que ce qu'a voulu vraiment transmettre cette série, c'est l'histoire de ces femmes par-delà la musique, qui permet justement de mieux comprendre leur musique et de mieux la découvrir.
0: Combien y a-t-il d'épisodes justement sur cette série?
1: Alors, il y a 3 épisodes et elles se regardent vraiment très rapidement, de façon très réjouissante, avec notamment la présence des animations et des images d'archives et puis aussi, bien sûr, les captations qui ont été faites au prieuré de Vivre.
0: Rappelez-nous, peut-on visionner cette série Les Baroqueuses?
1: Alors, il suffit d'aller sur le site de Arte Concert et là, vous le trouvez puisqu'il est en ligne depuis quelques temps déjà et il suffit de taper Les Baroqueuses.
0: Si vous deviez donner envie à nos auditeurs de regarder la série Les Baroqueuses, que leur diriez-vous?
1: Je leur dirais de prendre le temps de découvrir l'histoire de ces femmes et qu'ils ne regretteront pas parce que c'est pas du tout une série voilà qui prend du temps, qui est ennuyeuse et c'est extrêmement vivant, extrêmement réjouissant et la musique baroque elle-même est extrêmement réjouissante.
0: Si nos auditeurs souhaitent en savoir plus sur le Festival de Vivoin et découvrir la programmation ou suivre l'actualité du festival, vers quel contact ou quel support peuvent-ils se tourner?
1: Alors, sur le site du festival, ce qui est plus simple, donc www.festival-vivoin.fr.
0: Justement, après cette belle actualité autour de la série Les Baroqueuses, quels sont les prochains rendez-vous pour le Festival de Vivoin? Comment se prépare la prochaine édition et quelles surprises réservez-vous au public?
1: Alors, le prochain rendez-vous, c'est le festival qui a lieu du 17 au 20 septembre 2026. Ce qui est intéressant cette année, c'est que le festival a lieu pendant les journées du patrimoine. Donc, on a aussi voilà, des propositions qui sont faites vraiment pour découvrir le patrimoine, comme notamment des promenades musicales voilà, dans l'enceinte du prieuré. Donc, ne pas hésiter, voilà, à venir fêter la rencontre entre la musique et le patrimoine au Prieuré de Divoin, du 17 au 20 septembre.
0: Un dernier mot pour conclure cette interview, qu'aimeriez-vous partager avec nos auditeurs avant de nous quitter?
1: Bah, venez nombreux et vous ne regretterez pas. Et la musique baroque est une musique extrêmement attrayante, séductrice, réjouissante. Et quand on l'écoute, en général, on l'aime et on l'adopte.
0: Merci Madame Orange pour toutes ces précisions et pour nous avoir fait découvrir les coulisses du Festival de Vivoin et cette belle aventure autour de la série Les Baroqueuses, une série qui permet de redonner toute leur place à des compositrices longtemps oubliées et qui témoignent du travail mené à Vivoin pour faire vivre et partager la musique baroque auprès du plus grand nombre. Merci encore à vous et rendez-vous justement pour le prochain temps fort, le Festival de Vivoin. À bientôt.
1: À bientôt, au revoir.
0: Au revoir.

Bonjour à tous. Le choc et la désolation à Poma dans l'Aude après le passage de cette tornade dévastatrice hier. 300 maisons impactées, une quarantaine de blessés, dont deux dans un état grave selon le dernier bilan de la préfecture ce matin. Les secours et les gendarmes restent mobilisés dans cette petite commune au sud de Carcassonne. Les bâtiments vont être expertisés pour évaluer les risques d'effondrement. Premier déplacement de campagne pour Raphaël Glucksmann. Le candidat à la présidentielle est ce matin en Charente-Maritime avec à ses côtés l'un de ses premiers soutiens, l'écologiste Yannick Jadot. Le fondateur de Place Publique a présenté l'axe majeur de son projet, la transformation écologique. Emmanuel Macron en Côte d'Or ce matin. Le président assiste aux obsèques du sénateur François Patriat, mort la semaine dernière à 83 ans. La cérémonie à Semur en Auxois rassemble plus de 2000 personnes pour rendre hommage à l'ancien maire, président de région et ministre. Le chef de l'État a salué sa bienveillance et sa fidélité. François Patriat était l'un de ses soutiens de la première heure. Le Premier ministre, le président du Sénat et de nombreuses personnalités politiques sont également présents. Malgré les canicules, malgré les incendies, la saison touristique s'annonce bonne en France. Le ministre du Commerce et du Tourisme, Serge Papin, assure sur TF1 que l'été 2026 devrait être au moins aussi bien voir.

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1: Les choses avec humour, mais c'était dit. Philippe Bouvard, repère des grosses têtes et figure historique de RTL, est mort hier à l'âge de 96 ans. Aurélie Archenault, admiratrice, a pu le rencontrer en 2012. Elle témoigne. J'ai été bercée par RTL chez mes grands-parents et j'écoutais toujours la radio avec Sim, Jean Dutour, Jacques Martin, etc. J'étais même allée toute jeune les voir quand ils étaient venus au Mans. Ça fait très longtemps que je suis fan de cette émission. Passionnée depuis son enfance par les grosses têtes, véritable mastodonte du paysage audiovisuel français, Aurélie Archenault vénère Philippe Bouvard. Elle s'inscrit alors pour assister à l'émission enregistrée à l'époque rue Bayard au siège historique de RTL. C'était en 2012. J'étais dans la file pour les auditions et un monsieur de la sécurité vient me chercher. Il voulait que je lui rende un petit service et là il m'emmène à l'intérieur du studio où il me dit que je suis choisie pour être auditrice d'honneur. Placée toute proche de Philippe Bouvard, elle se retrouve au cœur d'un moment les plus marquants de sa vie, entourée de figures de l'émission de l'époque comme Éric Dupond-Moretti ou Amanda Lear, un jour parfait qui était aussi celui de son anniversaire. Cerise sur les gâteaux, tous les sociétaires ont chanté pour mon anniversaire, se souvient-elle avec le sourire. Aujourd'hui, chef de publicité chez Aditi Media, Aurélie suivait aussi le théâtre de Bouvard. En tant que passionnée de théâtre elle-même, il mettait en avant les artistes qui sont devenus des stars. J'avais une grande admiration pour lui, sa répartie, ses articles dans le Figaro, etc. J'étais en adéquation avec sa façon de penser. Il disait les choses avec humour, mais c'était dit. La nouvelle de son décès lui a fait l'effet d'un choc. Quand c'est arrivé, ça m'a fait quelque chose. Tout le monde doit partir, c'est sûr. Au moins, il a bien vécu, explique-t-elle émotive. Hier, les hommages se sont multipliés pour honorer la mémoire du grand journaliste. Vers une rentrée scolaire chaotique, les données de milliers d'élèves et d'enseignants étaient piratées cet été. Les accès aux applications informatiques ne fonctionnent plus, rendant difficile la préparation de la rentrée. Les chefs d'établissement échelonnent leur rentrée depuis le 17 août. Beaucoup ont repris hier sans pouvoir travailler, la conséquence d'une cyberattaque d'ampleur nationale qui a touché le 25 juillet dernier le ministère de l'Éducation nationale. Nous n'avons accès ni à notre messagerie, ni à nos applications. Tous les personnels sont touchés, administration, enseignants et direction à tous les niveau, résume Quentin Leguet, principal adjoint au collège Georges Desnaux de la Ferté-Bernard et délégué départemental du syndicat indépendant des personnels de direction de l'éducation nationale en Sarthe. Concrètement, les établissements ne peuvent pas inscrire les nouveaux élèves, payer les factures reçues pendant les vacances, ni connaître les dernières nominations de professeurs ou les établissements avec lesquels ils ont des temps partagés. C'est la première fois que cela arrive, indique le principal d'un collège Manceau qui a repris ce lundi. On arrive à faire autre chose, mais cela complique considérablement notre travail. Lui n'a pas réussi à faire les contrats de travail des nouveaux assistants d'éducation par des moyens détournés. Certains chefs d'établissement ont réussi à accéder à leurs mails, mais si les applications professionnelles ne refonctionnent pas très vite, nous allons prendre beaucoup de retard, dit un proviseur. La rentrée, c'est la semaine prochaine. Chez nous, tous les badges d'accès au portail, au self, sont connectés à la base de données élèves. Sans celle-ci, comment va-t-on faire? On ne va pas pointer à la main 1200 demi-pensionnaires. Le premier degré, école maternelle et élémentaire rencontrent les mêmes difficultés. Je voulais reprendre aujourd'hui, mais tout est à l'arrêt. Je ne peux même pas sortir la liste des élèves et la répartition des classes pour mes collègues, explique-t-elle, concevant que cela doit être plus compliqué encore dans le second degré. Si cela ne fonctionne toujours pas demain, j'aurai toujours la possibilité d'appeler le service éducation de la ville du Mans pour savoir s'il y a eu de nouvelles inscriptions. Les enseignants pâtissent également des problèmes d'accès aux applications. C'est le cas d'Alice, titulaire remplaçante, qui ne connaît toujours pas son lieu d'affectation. Je devais recevoir ma nomination en juillet. Je regarde ma messagerie tous les jours, mais je ne peux plus y accéder. Professeur de collège depuis plusieurs années, Alice pourrait aussi être affectée dans un lycée. Le ministère de l'Éducation nationale travaille avec l'appui de l'Agence nationale de sécurité des systèmes d'information à un plan de renforcement de la sécurité de ces systèmes d'information. En attendant, tous les accès aux applications professionnelles des enseignants et des personnels sont coupés. Certaines académies sont plus touchées que d'autres. Celles de Nantes l'est particulièrement. Nous sortons d'une réunion de crise avec le recteur qui nous a donné peu de réponses, notamment sur le piratage des données. Celle-ci concerne des éléments d'identité et d'information professionnelle, statut, fonction, des adresses postales et numéros de téléphone, ainsi que le numéro de sécurité sociale, écrivait fin juillet le ministère dans un communiqué. Des données de santé auraient également fuité. Bonne nouvelle en revanche pour les salaires. Le recteur nous a assuré que les paies seraient sécurisées. Les enseignants qui ont mis leurs cours sur le cloud devraient pouvoir les récupérer comme l'ensemble des messages stockés dans leur messagerie, poursuit Geoffrey Gaylor-Remaud. L'inaccessibilité à la base élève et l'impossibilité d'inscription de nouveaux écoliers inquiètent par ailleurs le syndicat représentant des enseignants du premier degré. Les instances relatives à la carte scolaire de rentrée se tiendront sans une connaissance des effectifs des écoles, déplore-t-il. Une vie derrière l'objectif. David Piolet est photographe depuis plus de 20 ans. Il a entre autres immortalisé plus grand champion de MotoGP et réalise cet été, comme en 2020, l'album des mers de la Sarthe. Bienvenue dans mon atelier. David Piolet ouvre la porte de son studio 2 rue des Pervenches au Mans. Sur les murs, des dizaines de photos de MotoGP côtoient les grands fonds noirs et blancs. Pour ses prochaines créations, à 55 ans, il est ici chez lui. Cette année, comme il y a 6 ans, il a sillonné le département pour l'album des maires du CAUE 72, Conseil d'architecture, d'urbanisme et de l'environnement. 30 jours de travail consécutifs. En 6 mois, j'ai été dans toutes les communes de la Sarthe. Sans doute en ai-je visité plus que le président du département, dit-il malicieux. David Piolet vient de refaire son site internet pour exposer sa carrière entamée sans réseau. Petit, il ne s'intéresse pas vraiment à la photo, puis un collègue passionné lui transmet le virus. Comme il aime la moto, il va au circuit. Un concours d'automobile club de l'Ouest lui ouvre des porte, puis vient sa première accréditation MotoGP en 2004. Vendre ses photos est un combat. Chaque week-end, ça nous coûtait 500 euros en déplacement. Il a fallu qu'on amortisse. Naît alors son duo avec Alex Chaillant. Il invente une nouvelle façon d'immortaliser les pilotes en réalisant des photos studio en extérieur à l'aide d'un énorme flash sur batterie. Leurs photos ont des ombres qui tranchent des photos classiques. Le duo se fait remarquer et les portes s'ouvrent. Il travaille pour Monster et Yamaha. Là, tout le monde nous voit. Parmi ses souvenirs les plus forts, une photo de George Lorenzo, champion du monde de MotoGP. Ce jour-là, Lorenzo gagne et brandit son drapeau fétiche. Ils n'ont que quelques instants pour capturer le moment. Le Covid marque un tournant dans la carrière de David Piolet. Il signe la fin de leur accréditation MotoGP et les clients s'évaporent. Il a fallu qu'on rebondisse chacun de notre côté. Alex Chaillant est aujourd'hui à Nice, tandis que David Piolet fait des reportages pour les entreprises et des photos de produits. L'envie de repartir ensemble reste toutefois intact. On veut retourner en MotoGP, même juste une fois, pas pour l'argent, juste pour le plaisir. Sur son temps libre, David s'est découvert une nouvelle passion. Je fais de la vidéo pour des courts et moyens métrages historiques. Il rêve aussi de pouvoir un jour enseigner la photographie. 20 ans après ses premières images, sa règle n'a pas changé. Je fais des photos qui me plaisent et j'en vis. Je ne demande pas grand chose de plus. Elle lance sa gamme de vêtements de maternité. Auparavant chargée de communication dans le secteur de l'automobile, Julie Conillo, 29 ans et jeune maman, a décidé de créer sa ligne de vêtements maternité et d'allaitement. C'est au moment de la naissance de sa fille Rose en mai 2025 qu'elle prend la décision d'allaiter sans avoir pu anticiper son choix. Au moment d'enfiler ses vêtements spécifiques pour l'allaitement, Julie se rend rapidement compte que ces derniers sont trop grands pour son petit gabarit. J'avais des suites et des t-shirts amples, je ne me sentais pas assez féminine. C'est difficile de retrouver son corps après un accouchement et durant l'allaitement, et ce n'est pas facile de trouver des vêtements adaptés. Je me suis aperçu notamment que les chemisiers me manquaient beaucoup. C'est alors que l'idée lui vient naturellement de créer sa propre marque au design simple, épuré, adapté aux morphologies. Je voulais un style qui puisse s'associer que plein d'autres pièces, des vêtements de tous les jours qui ne fassent pas forcément pyjama. Encouragé par son conjoint Kevin, elle décide de lancer son projet Rosier en référence à sa fille, une gamme de vêtements et accessoires pour la maternité et l'allaitement. La matière textile est importée d'Europe et les ouvertures sur les côtés sont effectuées par une couturière locale, tandis que les broderies seront réalisées par l'entreprise mensuelle Mr. T. Un système de précommande sera en place pendant un mois avec des livraisons prévues pour octobre. Le site a été ouvert le jour de la Sainte Rose. Ce n'était pas volontaire, on s'en est rendu compte après coup, sourit la jeune maman. Le site est ouvert depuis dimanche, leclubrosier.fr. Dorian Cordier, ambitieux aux 24 heures vélo. Les 24 heures vélo qui se disputeront ce week-end sur circuit Bugatti du Mans verront trois équipes fertoises prendre le départ. Dorian Cordier roulera pour l'association Voile des Anges. Comme tout fan de sport automobile, Dorian Cordier, 23 ans, le reconnaît, rouler sur le circuit Bugatti. Qui plus est, quand on est

0: nouvelle fois à la manœuvre pour participer à l'événement. En 2024, Dorian avait déjà été à l'initiative de monter deux équipes avec ses coéquipiers du VSF Triathlon. Le club avait roulé pour l'association Voile des Anges qui aide les parents endeuillés par le décès de leur enfant. Un chèque de 1181 euros avait été remis à la structure. Nous roulerons pour la troisième fois pour eux, indique Dorian. Les trois équipes porteront d'ailleurs nom de Voile des Anges, alors qu'une quatrième équipe sera engagée parallèlement sous l'égide du VSF Triathlon. Le sportif Fertois, qui s'est consacré au vélo depuis 2 ans, s'est durement entraîné à l'approche de l'événement. Je fais en moyenne 350 km par semaine. Ses tracés favoris en direction du Mans, par exemple, pour rouler sur le plat. Jeudi dernier, Dorian a roulé ainsi 100 km en compagnie de Gabin Lavie, de 24 ans, son futur coéquipier et collègue de boulot. Nous travaillons à la piscine communautaire Venizio à la Ferté-Bernard. Nous avions pu bénéficier d'horaires aménagés pour préparer les 24 heures vélo. Chef de bassin, il a pu bénéficier de tous ces après-midi. Forcément, les ambitions sont revues à la hausse pour la troisième participation. Une équipe avait terminé 50e sur 650 l'an dernier. Là, on vise le top 20. Une façon aussi de pimenter la compétition sur la piste et de créer une émulation pour aller chercher la performance. L'objectif reste de prendre avant tout du plaisir, quoi qu'il arrive. Bonne étable, l'école de musique et de danse prépare sa rentrée. À l'approche de la rentrée de l'école de musique et de danse de la communauté de communes du Maine-Saunois, invite les habitants du territoire à découvrir son offre d'enseignement artistique et à finaliser leurs inscriptions pour la saison 2026-2027. Des places sont encore disponibles dans plusieurs disciplines. Les enfants de 4 à 7 ans peuvent notamment rejoindre les cours d'éveil et d'initiation en musique et en danse. Quelques possibilités d'inscription restent également ouvertes en accordéon, clarinette, corps, flûte traversière, guitare classique, piano, violon, ainsi qu'en danse classique, jazz ou contemporaine. Une permanence d'inscription sera organisée ce samedi de 10h à 12h dans les écoles de musique et de danse de Bonne-Étable et de Mamers. Les familles et futurs élèves pourront y obtenir des renseignements sur les disciplines proposées, les horaires et modalités d'inscription. L'école de musique et de danse participera également au forum des associations de Bonne-Étable et de Saint-Command-Véret le samedi 5 septembre. Les cours reprendront à partir du 14 septembre. Ouverte aux enfants et aux adolescents, l'école de musique et de danse accompagne chaque année les élèves dans leur parcours artistique, du niveau débutant au niveau confirmé, à travers les cours individuels et collectifs et différents projets culturels sur le territoire. Un contact, le 02 85 29 19 38. Ouassol-Petit, pompière, Sabrina a dédié sa vie au service des autres. Pompière volontaire et professionnelle, Sabrina Bory a combattu les énormes incendies de juillet en Gironde. Elle raconte son parcours. Il y a des destins dans la vie où tout semble tracé. Après des études dans la restauration, Sabrina Bory a choisi de s'engager comme sapeur-pompier volontaire en 2008 à l'âge de 24 ans. Un jour, un pompier volontaire que je connaissais est venu chez moi pour sa tournée des calendriers, m'inviter de manœuvre le lendemain. J'y suis allée et ça m'a beaucoup plu, explique Sabrina Bory. Quelques jours après, elle signe son premier contrat d'engagement de sapeur-pompière volontaire à la caserne de Gênes-le-Gandelin. Elle suit ensuite le processus de formation où elle découvre le secours à la personne, le secours routier, la lutte contre l'incendie, celui de la protection des populations, des animaux, des biens et de l'environnement. Pendant 10 ans, elle s'investit au sein de la caserne rurale et perfectionne ses compétences comme celui des feux de forêt. En 2018, elle change de caserne et arrive à celle de Ouassol-Petit. Le hasard a fait que j'ai rencontré mon conjoint, lui aussi pompier volontaire, lors des formations, dit-elle. La petite famille s'installe dans la commune de Fier, proche du centre de secours. C'est tout naturellement avec le soutien de son conjoint, déjà pompier professionnel, qu'elle décide de passer le concours d'entrée. Durant 1 an et demi, le rythme est intense avec des examens écrits, physiques et oraux. En 2024, elle est recrutée dans le 10-28 et commence ainsi sa carrière de pompière professionnelle. Moi et mon conjoint, nous sommes très heureux de notre engagement professionnel et volontaire, même si parfois notre vie de famille est impactée au quotidien. Récemment, Sabrina Bory a participé au renfort en colonne pour lutter contre le méga-feu en Gironde, avec pour mission de défendre les points sensibles, l'habitation bâtiment lors du passage du feu et de lutter contre la reprise de celui-ci. Une vision apocalyptique sur le terrain qui reflète bien l'ampleur de cette catastrophe. Faire partie de cet élan de solidarité nationale restera pour moi une véritable satisfaction et une certaine finalité de mon engagement auprès de la population, conclut Sabrina Bory. Montmirail, véhicule d'époque, un rendez-vous qui fédère au pied du château. Le rassemblement trimestriel de véhicules d'époque a animé Montmirail au pied du château ce dimanche. Organisé dans le cadre du label Village d'accueil et de véhicules d'époque, la manifestation a réuni environ 35 voitures, une dizaine de deux roues datant jusqu'à 1996. Malgré une participation légère recul due notamment à d'autres animations locales et à la fermeture exceptionnelle du château, les visiteurs ont profité d'un emplacement un peu magique favorisant les échanges entre passionnés. Au-delà de la passion mécanique, ces rassemblements contribuent à faire vivre les patrimoines locaux en mêlant convivialité, mémoire et savoir-faire. Le prochain rendez-vous est fixé au 15 novembre. Le comité des fêtes souhaite y articuler un marché de producteurs et d'artisans en remplacement du marché de Noël.
1: Pendant longtemps, j'ai invité parmi nous, et elle s'est taillée un franc succès, une de nos plus jolies présentatrices. Aujourd'hui, c'est une comédienne. Elle va bientôt partir en tournée, ce qui nous fait un peu de peine pour les grosses têtes, les grosses têtes, mais qui nous réjouit pour sa carrière. Evelyne Leclerc.
2: Bravo, bravo, bravo, bravo, bravo, bravo, bravo. Avance, avance encore.
1: Attends, bravo.
3: C'est trop,
4: Un con
3: comparable.
4: Oh, j'ai eu très peur.
1: Et autour d'elle, la fine fleur de ses admirateurs. D'abord une bête de sommier, Patrick Sébastien.
5: Merci.
1: Avec lui, vous serez sexuellement très heureuse, mais vous aurez,
4: sans blague,
1: vous aurez intérêt tout de suite après à compter vos abattis, parce que
6: t'as pas essayé.
3: Ah non,
6: non,
1: quand même.
6: Mais moi, je croyais que c'était juste celui...
4: jamais dans le métier.
6: Je croyais que c'était juste
1: non,
6: avant.
1: C'était pas dans le métier, c'était dans un hôtel, je crois.
6: Je croyais que c'était juste celui qui m'avait précédé.
7: Leclerc, c'est la deuxième DB.
1: Je te ferai Charlie.
7: Défense Olivier. De baiser.
6: En tout cas, je ne sais pas ce que tu as changé, mais t'es divine. Elle est drôlement belle, cette fille, franchement.
1: Alors, si vous ne voulez pas de Patrick Sébastien, parce que c'est vrai que, bon, il y a des risques, c'est
4: je n'ai pas dit que je n'en voulais pas. Ne me faites pas dire bon. Ce que je n'ai pas.
1: Alors là, j'ai le côté romantique avec Sim.
4: Je vois.
5: En plus... Moi, elle m'en rapporte petit bout, alors que lui, on peut le visser intégralement à l'intérieur.
4: Qu'est-ce que tu
7: mais attends,
4: petit bout
7: attends, si Patrick Sébastien est une bête de sommier, moi, je ne manque pas de ressort.
1: Et puis alors, vous avez le meilleur parti des grosses têtes. Il vous fera deux enfants, il vous laissera une superbe pension alimentaire. Jacques Martin, tu connais mieux.
5: Jacques Martin a toujours été mon idole, c'est pourquoi j'essaie de payer autant de pensions que lui.
6: Tu c'est en payes, c'est dur, hein.
5: Je commence à être à trois, là, c'est bien, hein. T'es comme
6: ah, dis donc.
7: Mais comment vous faites pour vous débrouiller comme ça? Moi, ce sont les bonnes femmes qui me donnent de l'argent.
5: Ah bon?
7: Mais trois femmes m'entretiennent.
8: Oui, mais toi, tu manges une biscotte et tu grossis d'un kilo. Oui.
4: Et moi, c'est pareil, Sim, j'ai toujours entretenu les messieurs avec qui j'étais.
6: Oui, mais pourquoi tu m'as pas dit ça plus tôt?
4: Mince.
5: On a pas de bol, Jacques.
7: Oui.
1: Et puis alors, bah, j'ai encore en magasin, bon, un peu plus mûr, mais il vous fera oublier Charlie Oleg, Jacques Le Sage.
5: Bravo.
1: Voilà, c'est tout ce qui s'est joué, donc ça vous fatiguera pas.
6: Combien tu me donnerais si j'allais vivre avec toi?
4: Non, mais quand je parlais de ça tout à l'heure, je parlais au passé.
1: Mais vous payez plus cher pour qu'un homme vienne avec vous ou pour qu'il reparte, hein?
4: Sans charmant.
7: Moi, je te prendrai rien, ma poule.
4: C'est vrai?
5: Ah, moi, je te prendrai quelque chose.
1: La première citation nous vient de M. Beltige, qui a dit...
5: J'ai rien envoyé, moi.
1: Qui a dit... Il existe de petites bêtises que l'on pardonne à une femme à condition qu'elle les dise toutes nues.
7: Guitry?
8: Oh, que c'est gentil, ça. C'est un homme qui aimait beaucoup les femmes.
1: Oui.
4: Francis avait beaucoup... Blanche?
1: Non.
7: Il en est mort?
1: Il est mort au début du siècle, mais d'autres choses.
7: Alphonse Allais?
1: Non.
7: Capu.
1: Jules Renard, bonne réponse de Patrick Sébastien.
0: 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Émission télé-réalité Koh-Lanta sur TF1 à 21h10, présentée par Denis Brognard. 18 concurrents emblématiques de Koh-Lanta ont traversé le monde pour débarquer sur le minuscule îlot au sud du Panama. Camille, Charlotte, Christina, Clémentine, Dorian, Freddy, Jacques, Johanna, Laure, Lola, Maxime, Moussa, Nawal, Nicolas, Tania, Hugo, Vincent et Yacine. Ces aventurières et aventuriers aguerris vont disputer une saison totalement folle. Sur France 2, soirée théâtre, avec à 21h10, Mon jour de chance. Sébastien passe un week-end à la campagne avec sa femme Valérie et ses amis d'enfance Gauthier et Franck et Marie-Noël, l'épouse de ce dernier. Ils se souviennent qu'à l'époque, ils laissaient le sort décider pour eux et prenaient toutes leurs décisions en jouant au dé si leur destin lui donnait l'occasion de rejouer. Sur France 3, série policière OPJ à 21h10, en première partie, couple moteur, Hugo Denmont, directeur d'un hippodrome, et Graziella Fontaine, cadre commercial, sont retrouvés morts au bord d'une piscine. Dans une mise en scène apparemment romantique, ce double meurtre était une exécution soigneusement préméditée. Un second épisode vous sera proposé à 22h55. Sur France 5, un thriller, Nikita, 21h. Des toxicomanes cambriolent une pharmacie, la police arrive sur les lieux, une fusillade s'ensuit. Nikita, seule rescapée, est arrêtée après avoir abattu un policier. Jugée, elle est condamnée à perpétuité. Après un simulacre d'exécution, elle se retrouve dans un centre de formation pour agents secrets. Sur M6, Zone Interdite, votre magazine présenté par Ophélie Meunier à 21h10, croisière dans les Caraïbes, au cœur du nouveau paquebot de la démesure, 333 mètres jusqu'à 6700 passagers, 2000 membres d'équipage, le World America, le navire de la démesure. Il est sorti des chantiers navals de Saint-Nazaire il y a quelques mois, de Miami à Porto Rico. Trois familles françaises vont vivre un rêve à son bord. Sur Arte, documentaire Les derniers jours de Kaboul à 21h. En première partie, le pays perdu de 1979 à 1989. Les Moudjahidines, opposés au gouvernement communiste en Afghanistan, résistent à l'invasion soviétique. En deuxième partie, à 22h, la guerre américaine. Après l'offensive américaine de 2001, une coalition internationale s'organise pour stabiliser le pays. Et à 23h, la chute de Kaboul. Quelques suggestions pour les chaînes de la TNT. On va commencer par la chaîne SCP, chaîne Sénat Public, avec un documentaire à 20h35, Giscard et l'Europe, chronique d'un rêve inachevé. Au fil d'un demi-siècle d'engagement, Valérie Giscard d'Estaing a incarné le rêve d'une Europe unie et forte, de l'enthousiasme juvénile des années 50 à la désillusion référendum de 2005. Son parcours tisse la chronique d'un idéal confronté aux réalités du pouvoir. Sur W9, Les tubes d'une vie, un documentaire à 21h10, chanter et danser avec Yannick Larousseau, Philippe Winter, Patrick Hernandez, début de soirée Sabrina, Jean Schultes, Zouk Machine, partenaire particulier Lou Bégala, Sketchup, Richard Sanderson, Berlin, Opus, Europe, Aqua, Technotronique, Corona ou encore Gala. Quelle histoire étonnante se cache derrière ces tubes. Sur Gulli, c'est un film d'animation qui vous est proposé à 21h05. Moon, le gardien de la lune. Dans un monde où l'équilibre entre le jour et la nuit repose sur les épaules de deux gardiens mystiques, l'essor de Soon, un jeune guerrier fier en tant que nouveau gardien du soleil, change la dynamique de cet univers fantastique. Cire, la délicate et vulnérable fille du gardien du jour, est contrainte par son père de rester à l'abri des rayons solaires car elle risquerait de fondre sous l'éclat intense de l'astre. À côté de cela, Moon, un faune facétieux, imprévisible et souvent irresponsable, est désigné gardien de la lune, suscitant l'incompréhension et la jalousie de Leewoon, un autre prétendant à ce rôle prestigieux. Et on termine par Sister, qui vous propose un film fantastique à 21h10. Nanny McPhee, Cédric Brown, un veuf éploré, tente tant bien que mal de maintenir l'équilibre familial après la disparition de sa femme. Mais entre les factures qui s'accumulent, les responsabilités professionnelles et une maisonnée en plein chaos, le père de famille se retrouve submergé. Ses 7 enfants, aussi turbulents qu'inventifs, ont transformé leur demeure en un véritable champ de bataille. Farce en tout genre, caprice incessant et rébellion ouverte contre toute forme d'autorité. En quelques mois seulement, 17 gouvernantes ont jeté l'éponge, terrassées par l'énergie inépuisable et l'imagination débridée de cette tribu indienne.

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2: Reconversion réussie, circuit court et passion du terroir, c'est le cocktail gagnant de notre invité du jour, ancienne comptable agricole. Smaïa Trochery a décidé de quitter les chiffres pour faire parler la terre. Installée à Mont-Saint-Jean dans la Sarthe, elle a créé une huilerie à la ferme pour valoriser l'exploitation familiale. Aujourd'hui, elle fait partie des 15 finalistes du prestigieux concours Graines d'agriculteurs 2026 et nous la recevons sur l'antenne de Radio Alpes-Mancelles. Bonjour Smaïa.
3: Bonjour.
2: Donc tout d'abord, est-ce qu'on peut parler de votre parcours jusqu'ici? Donc, quelles ont été vos principales motivations pour lancer cette huilerie et comment est née l'envie de créer cette nouvelle activité au sein de l'exploitation familiale?
3: Alors, je suis titulaire d'un master de comptabilité. J'ai travaillé 15 ans dans un centre comptable qui s'occupait d'agriculteurs. Et on a décidé avec mon mari il y a 3 ans que je le rejoindrais. Alors, depuis 3 ans, parce que le temps que le projet se mûrisse. Donc, il y a 3 ans, je me suis installée avec lui en créant cet atelier de vente directe d'huile de coset et tournesol. Donc c'est un projet qu'on a réfléchi tous les deux. J'étais d'accord de le rejoindre, mais je voulais créer une activité avec lui, en gros qu'il soit notre bébé à nous, si on peut dire ça comme ça. Et donc on a réfléchi sur un ensemble, sur l'exploitation, quelle activité serait le mieux, et c'est pour ça qu'on a créé cette huilerie.
2: Donc une agriculture qui se réinvente, portée par une nouvelle génération. Pour cette 16e édition, le concours Graines d'agriculteurs organisé par Terre Innovante met à l'honneur 15 finalistes sélectionnés par un jury composé experts du monde agricole et des partenaires du concours. Parlez-nous des objectifs de ce concours et comment est-ce que vous avez été sélectionné parmi ces 15 finalistes?
3: Alors, l'objectif de ce concours, c'est pour mettre en avant les agriculteurs, leur activité. Et donc, moi, j'ai connu ce concours-là, si on peut dire ça, par les jeunes agriculteurs de la Sarthe. C'est eux qui nous ont fait la promotion de ce concours. Donc, j'ai participé via un dossier que j'ai déposé au mois de mai. Et en fait, ils ont fait une première sélection. Donc, je ne sais pas combien il y avait de concurrents avant. Ils ont fait une première sélection et ils ont pris 15 candidats dans 5 catégories. Et moi, je concours dans la catégorie diversification et nous sommes 3 participants dans cette catégorie-là.
2: Alors, est-ce qu'on peut expliquer en quoi votre activité donc, correspond pleinement à cette initiative?
3: Du coup, sur notre exploitation, la diversification a toujours été présente. Hein. C'est une exploitation familiale, donc les arrière-grands-parents de mon mari et les grands-parents et les parents ont toujours fait évoluer cette exploitation en créant d'autres activités. Mon mari, en fait, sur l'exploitation, a des vaches allaitantes, volailles de louer et culture. Et on a rajouté une autre activité, donc l'huile, lorsque je me suis installée. Donc, d'où ce concours dans cette catégorie-là.
2: Est-ce que vous pouvez nous emmener donc, dans les coulisses de la fabrication de votre huile? Quelles sont les différentes étapes de fabrication? Quels sont vos choix de fabrication pour garantir la qualité et l'authenticité de votre production?
3: Nous, on a fait le choix de presser que ce qu'il y a chez nous, donc tournesol et colza. Donc, on s'occupe de tout, du semis jusqu'à l'assiette, on s'occupe de toutes les étapes de la production. Donc, je vais vous donner l'exemple pour le colza, par exemple. Donc, on sème le colza fin août, on le récolte au mois de juillet de l'année d'après. Bon, cette année, ça a été précoce vu la canicule. Ensuite, on le trie avant d'enlever tout ce qui est saleté pour qu'il soit le plus propre. Donc, on le trie de façon mécanique. Ensuite, on le met dans des big bags à stocker. On attend à peu près un mois avant de l'utiliser. Ensuite, on le presse. Donc, on a une machine qui aspire et qui vient mettre dans une presse mécanique. Donc, il n'y a pas du tout de chauffage. Hein. C'est vraiment le fait que c'est une vis sans fin. Donc, ça se compacte et du coup, ça fait sortir de l'huile qu'on met dans un fût pendant 4 à 6 semaines et en parallèle on a un sous-produit qui s'appelle le tourteau et c'est pour ça aussi qu'on avait choisi cette activité là et ben le tourteau on le donne à nos vaches, c'est assez nutritif pour eux et quand on a mis l'huile à décanter pendant 6 semaines on peut commencer à mettre en bouteille donc on fait ça chez nous avec une embouteilleuse et on étiquette, on met des étiquettes et on met ça dans le magasin où on vend ça à l'extérieur.
2: Côté charge de travail, donc est-ce qu'on peut en parler? Qu'est-ce que cela représente pour vous?
3: Eh ben, ça a été en fait le point, alors je dirais pas point négatif parce que c'est pas ça, ça a été un peu la surprise. On a un peu sous-estimé ce point-là. Alors sous l'exploitation, on est deux associés, mon mari et moi, on a un salarié et un apprenti. Donc normalement, je devais m'occuper de toute la production d'huile et de la commercialisation, et j'ai aussi la partie administrative en parallèle. Sauf que en création d'activité, on a un peu sous-estimé la commercialisation, parce que quand on crée une activité, ça prend du temps. Et donc en fait, mon mari à la base ne devait pas me soutenir ou m'aider. On devait être assez autonome dans notre activité, mais donc là, on n'a pas trop choix pendant les premières années. Il s'occupe un peu plus de la partie production pour laisser du temps pour la livraison et la commercialisation afin de se faire connaître.
2: Et est-ce qu'on peut dire justement que côté commercialisation, donc les objectifs sont atteints ou de bonnes perspectives?
3: Alors du coup, on a recul, comme c'est notre troisième année de production. Les deux premières années, j'ai pas encore fait le total pour cette année, mais les deux premières années, on a atteint nos objectifs, donc on est plutôt content.
2: Donc on va revenir sur ce concours. Donc qu'est-ce qui devrait donner envie à ceux qui nous écoutent de sortir leur téléphone et d'accorder leur vote à votre candidature?
3: C'est une aventure familiale, une aventure, c'est notre petit bébé, ça nous permet de faire voir notre métier. Si vous votez, ça permettra de soutenir une aventure familiale, un produit local où on est ancré dans notre territoire à Mont-Saint-Jean, et de pouvoir mettre en avant notre produit, un produit de qualité, un produit qui a du goût.
2: On va leur expliquer maintenant donc comment participer, comment exprimer leur volonté de soutenir donc cette candidature et faire en sorte que le trophée de lauréat soit remis à la candidate du Nord-Sarthe, Smaïa Trocherie. On va expliquer la démarche.
3: Alors, vous avez jusqu'au 7 septembre pour voter. Vous pouvez voter une fois par jour. Vous allez sur le site Graines d'agriculteurs dans la catégorie diversification, et vous pouvez voter pour moi. Et si vous souhaitez que ce soit plus simple, vous pouvez aller sur nos réseaux sociaux, la ferme de Roulet. Le lien est épinglé. Vous tomberez directement sur la page de Graines d'agriculteurs.
2: Voilà, donc vous l'avez compris, la date de clôture, donc le 7 septembre. Donc chaque personne peut voter chaque jour, c'est bien ça?
3: C'est bien ça, oui.
2: Donc ça veut dire qu'à chaque fois que vous entendez Smaïa sur l'antenne de Radio La Provençale, vous prenez vos téléphones et vous ajoutez un vote pour en faire en sorte que le Nord-Sarthe soit récompensé sur ce concours. Donc on rappelle la 16e édition du concours Graines d'agriculteurs. Merci à vous Smaïa pour cette participation sur l'antenne de Radio La Provençale. Si vous deviez ajouter encore quelques mots pour que votre projet de huilerie mérite ce coup de pouce de Graines d'agriculteurs, quel serait-il?
3: Merci, pensez à moi, votez tout l'été et on sera tous récompensés le 22 septembre à Paris à la remise des prix.
2: Merci à vous pour votre participation, à bientôt.
3: Merci à vous, bonne journée, au revoir.
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4: 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Dans le cadre du dispositif national Oasis Solidaire porté par l'association Petits Frères des Pauvres, le siège du groupe WeCare situé au Mans ouvre ses portes aux personnes âgées isolées afin de leur offrir un espace de fraîcheur et de répit lors des épisodes de forte chaleur. Pour nous parler de l'engagement du groupe WeCare dans ce dispositif et nous présenter cette initiative solidaire, nous recevons aujourd'hui Delphine Ferreira Neto, responsable des services généraux du groupe WeCare. Alors Madame Ferreira Neto, bonjour.
5: Bonjour.
4: Pour commencer, pouvez-vous nous présenter le groupe WeCare, quelle est son histoire, comment est-il né et quelles sont aujourd'hui ses principales missions?
5: Alors, le groupe WeCare, c'est un leader français donc des services à la personne. C'est une entreprise qui est devenue à mission depuis 2024. Cela représente à peu près 900 agences en France et dans le monde, un peu plus de 25 000 collaborateurs, plus de 150 000 clients et une dizaine d'agences sur le territoire en Sarthe.
4: D'ailleurs, pourquoi le groupe porte aujourd'hui le nom de WeCare? Pourquoi ce changement de nom et quelle est la signification de cette appellation?
5: Alors, le groupe WeCare, en fait, au tout début, c'était donc O2, et les marques comme les Petits Bilingues, Silver Alliance et d'autres encore, donc c'est devenu un multi-marque en fait. Et du coup, O2 a eu l'envie de grandir sous le nom d'un groupe qui s'appelle donc WeCare pour donner du sens et qui est devenu des mots-clés comme le mieux vivre, mieux grandir et mieux vieillir ensemble.
4: Sinon, pouvez-vous nous expliquer quel est votre rôle au sein du groupe WeCare?
5: Alors, je suis responsable des services généraux, donc j'ai en charge le quotidien des salariés au sein du siège situé à Saint-Mille-de-la-Gare-du-Mont et également de la flotte auto taux de nos véhicules sur les succursales et sur les voitures de fonction, et aussi les assurances et l'auto sur le siège.
4: Le groupe Wicker adhère au dispositif national Oasis Solidaire. Tout d'abord, pouvez-vous nous expliquer en quoi consiste ce dispositif ? Par qui est-il porté et quels sont ses objectifs ?
5: Alors, l'Oasis Solidaire a été fait par l'association Les Petits Frères des Pauvres dans le but d'accompagner les seniors en difficulté suite aux grandes canicules, et on sait qu'elles sont devenues plus fréquentes. Les personnes âgées donc comptent parmi les publics les plus vulnérables. C'est dans ce sens que le groupe Wicker a décidé de rejoindre ce partenariat.
4: En effet, vous avez adhéré au dispositif Oasis Solidaire. Quelles valeurs ou quel engagement ont motivé cette démarche solidaire ?
5: Alors, c'est vraiment un engagement concret, simple et local. Et c'est aussi donc prendre soin, ne s'arrête pas qu'au domicile de nos bénéficiaires, mais nous souhaitons également être utiles à notre territoire.
4: Pouvez-vous nous rappeler à qui s'adresse précisément ce dispositif Oasis Solidaire ? Quelles sont les personnes qui peuvent bénéficier de cet accueil au sein du siège du groupe Wicker ?
5: Alors, les personnes âgées principalement, donc les personnes qu'on dit du public les plus vulnérables, sont les bienvenues gratuitement au sein du siège, dans un espace donc climatisé qui fait un différentiel entre l'extérieur de plus de 5 degrés. Tout cela dans un accompagnement donc vraiment d'un accueil chaleureux, avec à disposition une fontaine à eau, des canapés pour se reposer, se détendre pendant quelques heures.
4: Pour que les personnes intéressées puissent facilement vous retrouver, pouvez-vous nous rappeler l'adresse précise du siège du groupe Wicker au Mans, où est proposé le dispositif Oasis Solidaire ?
5: Alors, nous sommes situés donc à 5 minutes de la gare du Mans. L'adresse précise, c'est 85 boulevard Marie et Alexandre Oyon, 75 100 Le Mans. Donc, le bâtiment est facilement reconnaissable puisqu'il fait pignon sur rue. Il y a marqué Wicker en gros.
4: Quels sont les horaires d'accueil du dispositif Oasis Solidaire au sein du groupe Wicker au Mans ? À quel moment les seniors peuvent-ils venir profiter de cet espace de fraîcheur ?
5: Alors, ils peuvent venir profiter de 9h à 17h du lundi au vendredi.
4: Rappelez-nous ce que les seniors peuvent attendre justement sur ce siège. Quels services, espaces ou activités leur sont proposés ?
5: Alors, pendant ces heures d'ouverture, donc 9h-17h, c'est un espace climatisé. Ils ont juste à pousser la porte et il y aura quelqu'un pour les accueillir et les installer dans des canapés qui sont au rez-de-chaussée afin de faciliter l'accès. Et à proximité, donc une fontaine à eau en libre service et également donc de la lecture grâce à nos associations Lire Pierre. Donc, il y aura des jeux de société, des bouquins, tout ça dans un environnement très cosy, donc avec des canapés comme je le disais.
4: Pour les personnes qui souhaitent obtenir davantage de renseignements sur le dispositif Oasis Solidaire ou connaître les modalités d'accueil au siège du groupe Wicker au Mans, comment peuvent-elles vous contacter ?
5: Alors, physiquement, elles peuvent tout à fait venir sur le siège parce que, comme je vous le disais, on est ouvert de 9h à 17h. Donc là, la personne a juste à se présenter, à appuyer sur la borne et on l'accueillera. Et sur la partie, si on est un peu plus internet, wicker.com, vous avez toutes les informations. Nous sommes aussi sur les réseaux sociaux, Instagram, LinkedIn, Facebook.
4: Sinon, quels sont les projets à venir pour le groupe Wicker, notamment dans le domaine associatif et solidaire ? Souhaitez-vous développer de nouvelles actions en faveur du lien social et de l'accompagnement des personnes fragiles ?
5: Alors aujourd'hui, Wicker en fait se développe, comme on l'a dit précédemment, c'est que c'est devenu un groupe sur plusieurs entités et on accompagne vraiment les gens au quotidien, donc dans la situation de handicap et surtout des seniors. Je pense par exemple à l'association Nous-Mêmes qui a développé un habitat inclusif sur Sablé-sur-Sarthe et aussi les développements d'autonomie grâce à des entreprises comme Silver Alliance, Autonomie, qu'on a développé.
4: Pour conclure cette interview, quel message souhaitez-vous adresser aux personnes âgées, à leurs proches, mais aussi à toutes celles et ceux qui souhaitent s'engager, notamment dans les actions solidaires comme Oasis Solidaire ?
5: Vraiment, je conseille aux auditeurs donc, de relayer cette information autour d'eux. Donc le bouche à oreille, c'est ce qui fonctionne le mieux. Et on est tous entourés de personnes âgées ou de nos voisins. Donc vraiment, passez le message.
4: Merci Madame Ferreira Neto d'avoir accepté de nous présenter l'engagement du groupe Wicker dans le dispositif Oasis Solidaire. À travers cette initiative portée avec l'association Petits Frères des Pauvres, le groupe Wicker affirme son souhait de lutter contre l'isolement des personnes âgées et de proposer un lieu d'accueil, de fraîcheur et de convivialité lors des épisodes de forte chaleur. Nous vous souhaitons une belle réussite dans la poursuite de cette action solidaire qui rappelle combien le lien humain et la solidarité sont essentiels, notamment auprès des personnes les plus fragiles. Merci encore et à bientôt.
5: Merci.
4: Au revoir.
5: Au revoir.
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4: rentrée, c'est aussi le moment de choisir une nouvelle activité, de faire des rencontres et de, pourquoi pas, s'engager dans la vie locale. À Beaumont-sur-Sarthe, le Centre social Georges Rouault organise le samedi 5 septembre le Forum des associations. Une journée qui permettra aux habitants de découvrir la richesse du tissu associatif local et les nombreuses activités proposées tout au long de l'année. Pour nous en parler, nous recevons Maël Le Foll, directeur du Centre social Georges Rouault. Alors monsieur Le Foll, bonjour.
6: Bonjour.
4: Pour commencer, pouvez-vous nous présenter ce Centre social Georges Rouault ? Quel est son rôle au sein de la commune et auprès des habitants de Beaumont-sur-Sarthe et des alentours ?
6: Alors le Centre social Georges Rouault est une association donc gérée par des bénévoles, un conseil d'administration, avec une équipe salariée qui les accompagne dans la mise en place de projets. C'est une association qui a pour mission de créer du lien social et de contribuer à ce qu'on appelle le mieux vivre ensemble en proposant un accueil, des actions, des activités. On est ouvert à tous les habitants, à tous les publics, aux familles, aux personnes isolées, aux enfants, et on développe pour ça un certain nombre d'activités particulières, dont les accueils de loisirs. C'est un peu le gros de notre métier en termes de volume financier, donc des accueils de loisirs qui ont lieu pendant les vacances d'été par exemple, comme cet été au mois d'août. On développe aussi des projets à l'initiative d'habitants, donc on est sollicité par des habitants pour les accompagner dans la mise en place de projets, d'initiatives qu'ils souhaiteraient mettre en place, mais pour lesquels ils ont besoin d'un petit coup de main.
4: Et d'ailleurs, expliquez-nous votre fonction au sein du Centre social Georges Rouault. En quoi consiste votre rôle au quotidien en tant que directeur ?
6: Alors moi, en tant que directeur, je suis au milieu, quelque part, j'ai envie de dire, du monde associatif porté par la gouvernance associative et de l'activité portée plus spécifiquement par les salariés. Donc j'accompagne le conseil d'administration et les bénévoles associatifs dans la gestion de l'association. On a 25 administrateurs dans le conseil d'administration. Donc voilà, c'est un travail qui est déjà conséquent en soi. Et puis j'encadre l'équipe salariée. On est 18 salariés. Donc j'accompagne ces 18 salariés au quotidien dans les activités et les actions qu'ils portent. Et en complément de ça, je suis aussi plus spécifiquement dédié à accompagner un certain nombre de projets, des projets d'animation de la vie sociale notamment, comme le forum des associations, comme le dispositif Guide Asso, pour lequel je suis agréé par l'État pour accompagner les associations sur le local.
4: D'ailleurs, vous organisez ce forum des associations de Beaumont-sur-Sarthe le samedi 5 septembre. Concrètement, qu'est-ce que le public va pouvoir découvrir lors de cette manifestation ? Et depuis quand ce rendez-vous existe-t-il à Beaumont-sur-Sarthe ?
6: Alors, le forum des associations dans le format actuel a été initié par le Centre social il y a quelques années, en 2019, si je me trompe pas. Voilà, depuis 2019, on réunit les associations à la salle loisirs et culture le premier samedi de septembre, toujours dans cette date-là, pour leur permettre de créer du lien entre elles et de faire connaître au public et aux habitants leurs activités. Donc voilà, c'est un système qui est bien rodé. On a toujours 25 ou 30 associations en moyenne. Comme on est animation vie sociale, qu'on essaye de créer du lien et de faire participer les acteurs à la vie locale, c'est nous qui coordonnons, mais on s'appuie sur les décisions des associations. On les réunit une à deux fois l'année pour faire le bilan du forum précédent et organiser le suivant. Donc on base cette structuration sur une démarche participative des associations elles-mêmes. Et puis depuis 2 ans a été initiée une autre dynamique. On s'est rapproché de l'association d'animation Belmontaise qui porte une activité, un événement en festif, souvent à la rentrée scolaire, donc une fête de rentrée. Et le forum des associations s'est rapproché de cette fête de rentrée. Les dynamiques, les synergies se sont mises en lien l'une et l'autre. Et donc depuis 2 ans, le forum des associations s'ouvre ou s'est ouvert sur l'extérieur avec cette fête de rentrée. Donc il y aura à la place du four, donc devant la salle loisirs et culture de Beaumont-sur-Sarthe, des activités extérieures en journée. Et puis le forum des associations en intérieur de la salle loisirs toute la journée.
4: Quelles seront les associations présentes cette année sur ce forum et quel type d'activité pourra-t-on découvrir ?
6: Alors on aura une trentaine d'associations présentes, donc des associations qui portent du loisir, de la culture, du sport. On pense au foot, on pense au basket, on pense au judo, je vais pas toutes les citer parce que sinon on en ferait un catalogue exhaustif. On a des nouvelles associations sportives qui ne sont pas forcément basées sur le territoire mais sur un territoire très proche comme à Neuville-sur-Sarthe, de l'escrime, qui viennent présenter leurs activités parce que c'est une activité qui n'existe pas sur le territoire et le public peut être intéressé pour le découvrir dans un territoire très proche. Et puis, on a une dynamique assez nouvelle qui se met en œuvre aussi cette année. C'est beaucoup d'associations qui ne portent pas forcément du loisir, de la culture ou du sport, mais qui portent plus des actions de prévention. Des associations de prévention de protection des animaux, notamment. Des préventions au suicide. Voilà, on a des associations comme ça qui font appel au forum pour venir présenter leurs actions, pour venir présenter leurs valeurs, et pas forcément forcément une activité à proposer en tant que telle. C'est donc une dynamique nouvelle qui se met en œuvre et qui est plutôt intéressante parce que le monde associatif, c'est de l'activité, c'est du club, c'est de l'action, mais c'est aussi des valeurs, c'est aussi de la prévention, c'est aussi de l'action sociale, du service, etc., etc.
4: Et concrètement, pourquoi est-il intéressant de participer à ce forum des associations? Qu'est-ce que les habitants vont pouvoir y retrouver et découvrir?
6: Eh bien, découvrir le monde associatif, découvrir les activités, évidemment, s'inscrire et adhérer aux activités déployées par les associations sportives, culturelles, etc., encore une fois, et puis découvrir toute la richesse du monde associatif, mais aussi se renseigner sur la vie associative en tant que telle, donc sur s'engager dans le bénévolat, puisqu'on a de nombreuses associations qui recherchent des bénévoles pour les accompagner dans leurs projets. Et je disais aussi à un moment donné que nous sommes labellisés guide asso. Donc la labellisation guide asso donne au centre social la mission d'accompagner les associations dans leur vie, dans leurs projets, dans leur évolution. Donc ça passe par la gouvernance, la communication, leur modèle économique, etc., etc. Et donc c'est aussi l'occasion de découvrir ce label et ses modalités d'accompagnement que l'on peut proposer.
4: Pour les personnes qui souhaitent obtenir davantage d'informations sur le forum des associations ou sur les activités proposées par le centre social Georges Rouault, comment peuvent-elles vous contacter?
6: En passant à l'accueil du centre social, 21 avenue de la division Leclerc, c'est facile à nous trouver. En nous passant un coup de fil au 02 43 97 50 70 ou en nous envoyant un mail accueil.csgr@gmail.com.
4: Quels sont les prochains projets ou les prochaines actions que vous avez pour le centre social Georges Rouault dans les mois à venir?
6: Alors, on va élaborer notre projet social en courant de l'année 2027. Donc, on va passer dans une grosse phase de diagnostic, de bilan, d'évaluation de nos actions pour élaborer notre projet social. Donc, c'est un peu le projet stratégique pour les années qui suivent, pour 4 ou 5 ans. Et donc, on va être à même de rencontrer les habitants du territoire, de rencontrer les adhérents de l'association pour effectuer ce bilan et ce diagnostic. Donc, un gros projet. C'est toujours une grosse étape dans la vie d'un centre social, ce projet social. Donc, on va travailler là-dessus en lien notamment avec la participation de nos propres administrateurs, bénévoles, adhérents. Et on met en place pour ça, ou tout du moins on s'appuiera sur des commissions de travail qui ont déjà lieu. On a une commission de travail du jeu de société et de la journée du jeu. Donc une première commission qui se réunira le 22 septembre. Le lendemain, on a une commission famille le 23 septembre qui se réunira pour travailler plutôt les projets famille en force. Voilà, et tout ça, ça aboutira au fur et à mesure à créer des commissions, des groupes de travail pour élaborer notre projet social courant de l'année 2027. Et en extérieur, on est aussi une association fédérée dans une fédération départementale. Et la Fédération départementale des centres sociaux organise son premier forum départemental le 25-26 septembre. Donc c'est une grosse première pour vraiment la fédération dans laquelle le centre social est inscrit.
4: Pour terminer, quel est votre mot de la fin?
6: Eh bien, on attend les habitants désireux de découvrir le forum des associations, désireux de connaître la vie associative et de rencontrer le centre social. On les attend au forum des associations le 5 septembre, toute la journée de 10h à 16h.
4: Merci Monsieur Le Foll d'avoir répondu à nos questions et de nous avoir présenté ce forum des associations. Rendez-vous donc le samedi 5 septembre à Mons-sur-Sarthe pour découvrir les associations locales, leurs activités, profiter d'un moment placé sous le signe de la rencontre et de la convivialité. À bientôt.
6: Merci, à bientôt.
4: Au revoir.
6: Au revoir.
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0: Bonjour à tous. Les conséquences des orages violents qui ont touché le sud de la France hier en fin de journée. C'était même la journée avec le plus grand nombre d'éclairs cette année. Il y en a encore plusieurs milliers de foyers sans électricité. Dans les Bouches-du-Rhône, l'Hérault et l'Aude notamment, des dizaines de routes restent coupées. Le trafic des trains est aussi perturbé. La SNCF espère un retour à la normale dans l'après-midi. Et puis sur le littoral de la Méditerranée, la baignade est interdite sur de nombreuses plages. À Poma, au sud de Carcassonne, l'heure est à l'évaluation des dégâts après le passage d'une tornade hier vers 17h. On compte une quarantaine de blessés et 300 maisons impactées. Des opérations de bâchage sont prévues pour les habitations endommagées. Il était connu sous le nom de Dodo La Saumure. Le proxénète français est mort à 77 ans en Belgique. Il avait notamment été jugé en 2015 dans l'affaire du Carlton de Lille, un procès impliquant Dominique Strauss-Kahn, l'ancien patron du FMI, suspecté de proxénétisme aggravé. Tous les deux avaient été relaxés. Les obsèques ce matin de François Patria, le sénateur de Côte d'Or, mort la semaine dernière. Le chef de l'État, le Premier ministre, le président du Sénat, la présidente de l'Assemblée nationale étaient notamment présents. Emmanuel Macron a rendu hommage à l'un de ses premiers soutiens, un homme entier. Il était la vie, selon ses mots lors de la cérémonie. Les derniers préparatifs pour Sophia Donneau dans le sas de l'ISS. L'astronaute française s'apprête à faire sa deuxième mission extravéhiculaire, toujours en duo avec un astronaute américain. Ils doivent terminer la réparation d'une antenne de communication. Puis, s'il leur reste du temps, ils tenteront également de remplacer un dispositif appelé rétro-réflecteur. Enfin, 4 ans après sa retraite, Roger Federer s'apprête à faire son retour sur les courts. Le tennisman suisse va participer à une rencontre d'exhibition à New York aujourd'hui. Un match en double aux côtés d'autres champions, Andy Roddick, André Agassi et John McEnroe, pour marquer le lancement de l'US Open. Et c'est la fin de cette édition. Bon après-midi.
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Bienvenue dans votre magazine Vie solidaire sur Radio Alpes-Marcel. Un magazine social qui parle des associations, du handicap et de la société. Aujourd'hui, nous allons découvrir le OGEM, un groupe d'entraide mutuelle implanté à Mamers et à La Ferté-Bernard. Un lieu d'accueil, d'échange et de convivialité qui permet à ses adhérents de se retrouver, de partager des activités et de rompre l'isolement. Pour nous en parler, nous recevons Nathalie Dumas, présidente du OGEM.

0: Alors, Madame Dumas, bonjour.
1: Bonjour.
0: Pour commencer, pouvez-vous nous expliquer plus en détail ce qu'est le OGEM, à qui il s'adresse et quel est son rôle au quotidien?
1: Alors, le OGEM, c'est un groupe d'entraide mutuelle. C'est une association de loi 1901 qui est gérée par ses adhérents et qui accueille des personnes qui ont souffert ou qui souffrent encore de troubles psychiques et qui sont dans l'isolement. Donc, on lutte aussi contre la déstigmatisation du trouble psychique et on est aussi dans l'inclusion puisqu'on accepte aussi des gens qui ne sont pas forcément diagnostiqués et qui sont tout simplement dans l'isolement.
0: D'ailleurs, quelle est son histoire? Comment est né le projet du OGEM? Quelles étaient les ambitions à l'origine? Et comment l'association a-t-elle évolué depuis ses débuts jusqu'à aujourd'hui, avec notamment son implantation à Mamers puis à La Ferté-Bernard?
1: Alors oui, en fait, tout part d'un appel de l'ARS où la Gesti, notre parrain, répond. Et il y a notre animatrice, Anaïs Barré, qui est porteuse du projet. Je suis, moi, la première adhérente, la toute première adhérente en décembre 2015. Et ensuite vient Pierre Colette, puis d'autres adhérents. Et nous sommes donc tous les trois membres fondateurs du OGEM. On démarre avec 5-10 adhérents. Puis en 2016, on fait l'assemblée constitutionnelle de l'association le 19 octobre 2016. Et à partir de là, on s'implante à Mamers. Alors qu'au début, c'était prévu de se développer sur La Ferté, mais ça n'a pas pris. Donc on s'implante à Mamers. On trouve des locaux au 10 bis rue Châtelaine, à Mamers. Et on se développe. On commence à avoir une quinzaine d'adhérents, une vingtaine, puis une trentaine. On propose des activités pour sortir de l'isolement. Puis, il y a 4 ans en arrière, maintenant, on ouvre à La Ferté-Bernard. Puisque là, il y a une demande suite à la Covid. On a eu un appel pendant la Covid d'un besoin sur La Ferté-Bernard. Et nous, en 2021, on fait les travaux dans les locaux et on l'accueille en mars 2022. Et là, on est une quinzaine d'adhérents maintenant sur La Ferté-Bernard.
0: En effet, vous avez choisi de vous implanter à Mamers, puis quelques années plus tard à La Ferté-Bernard. Concrètement, pourquoi ces deux communes en particulier? Est-ce avant tout pour répondre aux besoins des personnes du nord de la Sarthe et permettre d'avoir un lieu d'accueil de proximité facilement accessible? Y a-t-il d'autres raisons qui ont guidé ces choix?
1: Alors non, en fait, l'appel était fait pour le Nord-Sarthe, puisqu'il y a déjà d'autres GEM au sud et au Mans. Donc nous, on était là pour développer le nord de la Sarthe. Le choix des villes, c'est pas nous qui l'avons fait, c'était dans le cahier des charges. Il fallait développer à Mamers et à La Ferté-Bernard. Dans un premier temps, on avait demandé à l'ARS que nous, on n'avait pas trop de bénévoles et d'énergie pour développer les deux antennes en même temps. Mais ça tombait bien, puisque de toute façon, les besoins n'étaient pas les mêmes entre La Ferté-Bernard et Mamers, puisque c'est ma mère qui s'est développée en premier. Donc les besoins, c'était le cahier des charges. C'est l'ARS qui nous avait demandé de développer un groupe d'entraide mutuelle. Il y a plus de 600 groupes d'entraide mutuelle sur le territoire français. Hein. C'est pas unique.
0: Et justement, avec l'ouverture du second site à La Ferté-Bernard en 2022, est-ce que cela a permis au OGEM de toucher un nouveau public et de mieux répondre aux besoins du territoire?
1: Oui, tout à fait. On n'a pas du tout le même public à La Ferté-Bernard et à ma mère. On a des gens toujours fragilisés, etc. Mais je dirais que c'est peut-être des gens plus fragiles, plus dans le besoin de retrouver confiance en eux. Ils participent plus aux ateliers. Nous, ici, à Mamers, on a 10 ans maintenant d'existence. Et c'est vrai que la population de Mamers est moins demandeuse d'ateliers, plus demandeuse de sorties. Voilà. Donc, on a deux publics bien distincts. On a des ateliers créatifs à La Ferté-Bernard, qui marche très très bien, et on a des gens qui vont consommer plus des sorties, des intergèmes, des repas, tout ce qui est convivialité à ma mère.
0: Votre association porte le nom de OGEM. C'est un nom original. Pourquoi avoir choisi cette appellation? Que signifie précisément OGEM? Est-ce un clin d'œil au territoire du Haut-Maine ou ce nom a-t-il une autre origine liée à l'histoire et aux valeurs de l'association?
1: Alors, le OGEM, c'est parti d'un petit groupe d'adhérents. À l'époque, on était au stade dans un petit bureau de 20 mètres carrés. Et on était une dizaine d'adhérents et on réfléchissait à comment baptiser notre association. Et il y a eu effectivement un rapport à la région. Et d'un seul coup, quelqu'un a dit oui, mais c'est aussi prendre de la hauteur. Aller ensemble pour aller plus haut. Voilà, ça c'est notre slogan. Donc en fait, on est vraiment parti sur le fait de prendre de la hauteur, prendre du recul sur nos problèmes et de retrouver confiance en nous. Et donc le OGEM, c'est pas seulement une histoire de région, c'est aussi une histoire de prendre de la hauteur, de retrouver confiance en soi.
0: D'ailleurs, le OGEM repose sur de véritables valeurs. Pouvez-vous nous rappeler quelles sont les valeurs qui vous tiennent particulièrement à cœur au sein de l'association?
1: Alors, nous, on est dans on entraide, évidemment, hein, c'est la première chose. Le respect de l'autre, c'est-à-dire qu'il n'y a pas de jugement chez nous. On est tous susceptibles d'avoir des pathologies, on est tous susceptibles d'avoir des états d'âme à un instant T. Et en fait, on est là pour se soutenir et s'encourager. C'est des valeurs importantes parce que sinon, le sens même du groupe d'entraide duquel n'a plus de sens. Voilà. La cohésion de groupe, c'est très important aussi chez nous. On veut vraiment que les gens comprennent qu'ils sont en fragilité psychique, oui, mais pas que. Et donc, on les aide et on s'entraide à avoir une meilleure opinion de soi-même et de retrouver la confiance et de se réinsérer dans la cité.
0: Justement, comment fonctionne concrètement le OGM au quotidien ? Y a-t-il un bureau, des adhérents ?
1: Oui, alors, on est constitué d'un conseil d'administration dont il y a 13 membres. Et à l'intérieur de ce conseil d'administration, il y a un bureau de 7 membres. Il y a un secrétaire, secrétaire adjoint, un trésorier adjoint et deux vice-présidents et une présidente qui est moi-même. Les deux vice-présidents étant chargés de la communication. Moi, je suis vraiment chargée de la RH puisqu'on a 3 salariés et de tout ce qui est administratif répondant à mes fonctions.
0: Sinon, dites-nous plus précisément qui peut adhérer au OGM, à qui s'adresse votre association ?
1: Alors, notre association s'adresse à toutes les personnes qui vivent dans l'isolement, qui souffrent ou qui ont souffert de troubles psychiques et qui sont stabilisées. Bien que ça, on ne peut pas vraiment vérifier parce qu'on n'est pas médecin, nous. On est vraiment des adhérents. Il n'y a pas de médecin chez nous, il n'y a pas d'infirmier, il n'y a pas de psy. On a 3 animateurs qui sont là pour impulser la dynamique du groupe, mais c'est même pas eux qui font les activités. Ce sont les adhérents qui sont chargés des activités. Et donc, on s'adresse à la population qui se sent concernée et qui a le courage, parce qu'il faut faire le pas de venir chez nous et ce n'est pas forcément évident. Souvent, c'est le CMP qui nous envoie nos adhérents, ou encore le CCAS ou les assistantes sociales. Et il y a un entretien qui se fait où on présente le GM, où on explique ce qu'on peut apporter à la personne, ce que la personne pourrait éventuellement nous apporter avec ses talents, ses compétences. Et voilà, après, on adhère, on a 2 mois d'essai renouvelable une fois, c'est-à-dire en tout 4 mois de découverte. Et ensuite, l'adhésion est donc de 3 euros à 2 reprises, puis de 14 euros. Ça fait 20 euros à l'année.
0: Alors, faut-il obligatoirement avoir un diagnostic ou une reconnaissance de handicap pour devenir adhérent ? Ou est-ce justement un lieu ouvert à des personnes qui se sentent isolées et qui souhaitent simplement retrouver le lien social ?
1: Alors, nous, on ne peut pas vérifier ça, mais normalement, oui. Mais nous, on ouvre à tout le monde. On ouvre à toutes les personnes qui sont dans l'isolement. Parce que de toute façon, quelqu'un qui n'est pas diagnostiqué mais qui vit dans l'isolement a forcément un trouble inconnu, inconscient, peut-être même la dépression souvent. Et nous, comme on est dans l'inclusion, on ouvre à toute la population qui vit dans l'isolement.

0: Parlons un peu plus des animateurs qui accompagnent entre guillemets les gémeurs. Quel est exactement leur rôle au quotidien? Sont-ils là principalement pour encadrer les activités ou leur mission va-t-elle bien au-delà?
1: Alors, l'accompagnement des animateurs, c'est beaucoup d'écoute. On les a complètement déchargés de l'administratif, à part quelques stats sur le nombre d'adhérents à la journée, etc., qui participent aux ateliers ou qui participent aux sorties. Et eux, ils sont dans l'encadrement. Ils accompagnent l'adhérent qui veut lancer un projet. Ils l'accompagnent, ils appuient. C'est un peu la béquille pour que l'adhérent puisse mettre en place un projet d'atelier, une sortie, un événement, tenir un stand au marché de Noël ou encore créer un atelier créatif de macramé, de mosaïque, de bijoux, une sortie à Papéa par exemple, ou encore au zoo. Ils accompagnent pour que la personne puisse mettre en place ce projet. La plupart du temps, ils sont dans l'écoute, ils sont vraiment là pour écouter les adhérents avec leurs problématiques. C'est une charge mentale assez importante, le GEM, très très lourde.
0: Et d'ailleurs, quelles sont les activités proposées aux GEMeurs au sein du GEM?
1: Alors, on a plusieurs choses. On a les sorties, donc les inter-GEM, où on rencontre d'autres GEM, et on fait des tournois de pétanque également. On fait des repas conviviaux. On fait des ateliers bijoux, macramé, bracelets cordes, dessins, peintures. On fait des lotos tous les mardis, des mini-lotos, où on demande une petite participation au carton de 50 centimes. Et les gens peuvent accumuler un petit crédit. Et quand ils gagnent une ligne, deux lignes ou un carton, ils ont un petit cadeau à la fin qu'on va acheter ensemble en ressourcerie ou ailleurs, enfin là où la personne veut qu'on aille. Il y a des repas partagés où là chacun amène un repas à partager. Il y a des journées shopping. On fait aussi de l'art-thérapie avec notre animatrice art-thérapeute. On fait énormément de choses. Là, on participe à la biennale qui aura lieu en région parisienne. On est en train de créer une cabine téléphonique où il y aura des messages à l'intérieur avec nos portraits pour représenter le GEM. Après, on fait des jeux de société également. Voilà.
0: Justement, comment les adhérents sont-ils accompagnés au sein du GEM? Lorsqu'une personne arrive au GEM, elle peut parfois être isolée, manquer de confiance en elle ou avoir des difficultés à reprendre une vie sociale. Comment l'équipe et les autres adhérents vont-ils l'aider à trouver progressivement sa place?
1: Déjà en l'acceptant, en l'accueillant. L'accueil ici, c'est très important. Les nouveaux, quand ils arrivent, ils sont encore dans l'isolement. Ils arrivent, ils ne disent pas un mot, ils ne parlent pas ou très peu. Ils sont gênés un peu. Donc nous, on les accueille. On les accueille comme s'ils rentraient dans une famille, en fait. Donc c'est autour d'un café, c'est autour des jeux de société. C'est vraiment du lien qui se fait naturellement entre adhérents, parce qu'on sait, on est passé par là, nous aussi. Donc on a cette faculté à dire à l'autre, t'inquiète pas, au début ça fait drôle, mais finalement ça se passe bien, quoi.
0: Sinon, vous proposez aussi sur demande de l'adhérent un accompagnement vers l'inclusion sociale, notamment pour certaines démarches administratives ou des déplacements dans la cité. Jusqu'où pouvez-vous accompagner les personnes?
1: Alors nous, on fait beaucoup de choses pour accompagner les personnes. On ne se substitue pas à ce qui existe dans la cité, assistante sociale, CCAS. Mais par contre, on les accompagne, on peut prendre le premier rendez-vous avec eux. On va décrocher le téléphone avec eux et prendre le premier rendez-vous, voire les accompagner au premier rendez-vous. On accompagne aussi nos adhérents quand ils ne peuvent pas bénéficier de VSL. On les accompagne à leur rendez-vous quand ils n'ont vraiment pas de moyens de locomotion. On se met à disposition pour qu'ils puissent se rendre à leur rendez-vous médical. Et pour les gens qui ont des problématiques plus lourdes, on peut être aussi amené à les accompagner à chaque rendez-vous.
0: Alors il est important justement de rappeler que le OGEM n'est pas un lieu de soins. Comment faites-vous la distinction entre votre rôle d'accompagnement et celui des professionnels de santé ou du secteur médico-social?
1: Alors comment on fait? On fait la différence. Enfin, nos animateurs sont vraiment à l'écoute, mais ils ne sont pas psy, évidemment. Ils sont vraiment dans l'écoute. Ils vont essayer d'orienter les personnes pour les aider. Mais effectivement, c'est difficile de faire la part des choses parce que, comme je vous disais, c'est une charge mentale importante, le GEM, puisqu'on a affaire à des gens qui sont en fragilité, qui ont besoin de parler, qui ont besoin d'exprimer, qui racontent quelquefois leur histoire, qui n'est pas facile, une histoire, une enfance, une vie de jeune adulte ou de jeune femme difficile. Donc effectivement, on n'est pas des professionnels, mais on est des humains avant tout. Et donc quand on est face à ça, la seule chose qu'on a à faire, c'est écouter et rassurer sur la personne qui est en train de se confier. Et ça reste très confidentiel. On est lié à la confidentialité dans ces cas-là. Et on respecte ça aussi. Donc là aussi, la confiance naît grâce à ça aussi.
0: Concrètement, pourquoi adhérer au GEM? Qu'est-ce que vous diriez à une personne qui se se sent seul, qui traverse une période difficile ou qui a simplement envie de retrouver une vie sociale et qui hésite encore à franchir la porte du GEM.
1: Adhérer au GEM, c'est prendre sa vie en main. C'est reprendre sa vie en main. C'est vraiment se donner un petit coup de pied au derrière et dire j'arrête, si je continue comme ça, je vais droit dans le mur. Donc je vais venir ici parce que ici, on va être entendu, écouté et on va être remis sur les rails en fait de la vie dite normale.
0: Et d'ailleurs, rappelez-nous les démarches pour rejoindre le OGEM.
1: Alors, il suffit de nous appeler, de prendre un rendez-vous avec un de nos animateurs qui va vous présenter la structure, l'antenne. Ensuite, il va y avoir un entretien où là, on va échanger sur ce qui motive la personne. Même quelquefois, elle peut ne pas savoir vraiment ce qu'elle attend de nous, mais c'est pas grave, on échange, on explique un peu ce qu'on fait, ce qu'on peut faire, ce qu'on peut lui apporter, etc. Elle en fait autant. Et ensuite, elle adhère. Elle a 2 mois de découverte renouvelable une fois, à 3 € les 2 mois. Et ensuite, elle adhère définitivement si elle le souhaite.
0: Alors, quels sont les jours et les horaires auxquels les adhérents peuvent venir vous rencontrer, aussi bien à Mamers qu'à La Ferté-Bernard?
1: Alors, les personnes peuvent venir nous rencontrer du lundi au vendredi. De 14h à 18h, on est ouvert au public. Mais le matin, on est sur inscription. C'est-à-dire qu'il y a des ateliers comme Oser Bouger, la gym. Ça, c'est sur inscription, donc c'est ouvert le matin de 10h à midi. Mais sinon, on est ouvert à tout public de 14h à 18h, du lundi au vendredi.
0: Si nos auditeurs souhaitent en savoir davantage sur le OGEM, découvrir les activités proposées ou simplement prendre contact avec vous, comment peuvent-ils vous joindre?
1: Alors, on a 2 antennes, une à Mamers, une à La Ferté. On a 2 numéros de téléphone que je peux vous communiquer. Pour Mamers, c'est le 09 53 73 27 12. Pour La Ferté-Bernard, c'est le 09 73 89 27 44. Et les adresses, à Mamers, le 10 bis rue Châtelaine, 72 600 à Mamers. La Ferté-Bernard, 12 avenue Général Leclerc, 72 400, La Ferté-Bernard. Vous avez aussi un site web, donc www.ogem.org, où il y a toute la présentation du GEM et les coordonnées. Nous avons un Facebook, www.facebook.com, le OGEM, tout attaché. Et enfin, un email, info@ogem.org, qui est un mail général, qui est celui aussi qui est lié au contact sur le site web.
0: Sinon, quelles sont aujourd'hui les ambitions du OGEM pour les prochaines années?
1: Alors, notre ambition, c'est de prospérer, quoi, de la pérennité surtout, parce que avec les problèmes de subventions qui sont gelés, on espère pouvoir continuer à servir les adhérents, parce que c'est pas évident avec les coupures budgétaires auxquelles on peut s'attendre dans les années à venir. En tous les cas, nos subventions sont gelées, là. Donc, on espère sincèrement que ça va prospérer, qu'on va pouvoir la pérennité du OGEM et le développement au niveau de la cité perdure.
0: Pour conclure cette interview, quel est votre mot de la fin?
1: Les groupes d'entraide mutuelle sont là pour aider les gens qui sont en souffrance psychique et notre slogan c'est ensemble pour aller plus haut et prendre de la hauteur, ça fait du bien.

0: avec nous aujourd'hui pour nous présenter cette association, son histoire, ses valeurs et son fonctionnement. À travers ses deux antennes de Mamers et de La Ferté-Bernard, le OGEM joue un rôle essentiel pour lutter contre l'isolement, favoriser les rencontres, l'entraide et permettre à chacun de retrouver une place au sein d'un collectif. Une belle initiative qui rappelle l'importance du lien social et de la solidarité. Je vous dis à bientôt.
1: Merci.
0: Au revoir.
1: Au revoir.
0: Votre magazine Vie solidaire est terminé. Merci de nous avoir écoutés sur Radio Alpes.

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2: Le métier de conseiller ou conseillère funéraire reste encore parfois méconnu, alors qu'il joue un rôle essentiel dans l'accompagnement des familles lors d'un moment particulièrement difficile, la perte d'un proche. Pour découvrir ce métier, son quotidien, ses missions et les qualités nécessaires pour l'exercer, nous recevons aujourd'hui Sandra Meunier, conseillère funéraire.

0: Alors Madame Meunier, bonjour.
1: Bonjour.
0: Pour commencer, pouvez-vous vous présenter à nos auditeurs et nous expliquer votre parcours professionnel?
1: Oui, bien sûr. Donc je suis Sandra Meunier, je suis actuellement conseillère funéraire sur la ville d'Alençon. Et mon parcours, il n'a pas été directement sur le funéraire, j'ai fait psycho, après j'ai fait sophrologue dans le secteur également. Et je me suis retrouvée un petit peu à un carrefour où j'avais envie d'autre chose. Et le métier de conseillère funéraire a complètement réuni tout ce que je voulais faire dans mon métier. L'accompagnement, l'écoute, l'adaptation, voilà, sur les personnes qui en ont besoin.
0: Concrètement, comment êtes-vous arrivée dans le métier de conseillère funéraire? Est-ce une vocation, une reconversion ou une opportunité qui s'est présentée à vous?
1: C'est une reconversion sur un parcours de vie, tout simplement. Un métier qui est méconnu. J'ai eu la chance d'avoir été mis un peu à l'intérieur de ce métier par hasard. En l'espace d'un mois, j'ai fait mon parcours, ma formation que j'ai fait sur Alençon, sur Maison Tétard, où là, au final, j'ai trouvé un poste et sur lequel je m'épanouis sur ce métier qui est très riche et très polyvalent, dont on ne s'attend pas justement à cette polyvalence.
0: Qu'est-ce qui vous a donné envie de vous orienter vers ce métier si particulier?
1: Pourquoi particulier?
0: Oui, pas forcément particulier, mais non connu notamment.
1: Alors, particulier, pas tant que ça, parce que à partir du moment où on aime travailler avec les autres, on aime être dans le lien, dans l'écoute, c'est un métier comme un autre. Le funéraire, on voit souvent la mort derrière, c'est peut-être pour ça que vous avez voulu dire particulier. Je ne pense pas travailler dans la mort en tant que telle. Je travaille avec des vivants, avec des histoires de vie. Je rencontre une vie qui a été, je rencontre des gens qui vont devoir vivre sans un bout d'eux, sans un bout de leur famille, d'équilibre. Donc, il est intéressant. Il n'est pas particulier, il est intéressant et très exigeant, parce que alors, le cœur du métier est forcément l'organisation des obsèques, ça c'est sûr. Mais justement, c'est aussi pour ça que j'aime parler de mon métier. Il n'y a pas que ça. Il y a un domaine qui est très important, c'est que lors des accueils famille, on se rend compte que ce sujet reste tabou. On n'aime pas en parler. Pourtant, il est inévitable. Et en parler avant, c'est important, à travers des questions toutes simples. Est-ce que déjà mes volontés peuvent être respectées? Est-ce que j'ai le droit de faire ce que j'ai envie plus tard? Parce qu'on a trop de personnes qui arrivent avec des fausses idées reçues et qui disent « moi, je veux ça ». Et au final, c'est pas possible.
0: Pour nos auditeurs qui ne connaissent parfois pas cette profession, en quoi consiste exactement le métier de conseillère funéraire?
1: Alors, comme vous disiez, le corps de métier et l'accueil famille, des obsèques, préparer les obsèques, mais également tout ce qui est administratif, qui est une grosse part, il ne faut pas l'ignorer. Si on n'aime pas l'administratif, il ne faut pas aller dans le milieu funéraire parce qu'il y a beaucoup de papiers. Il y a le côté conseil de vente, tout simplement, parce qu'on est aussi un peu des commerciaux dans le côté marbrerie, contrat obsèques. Il faut qu'on soit dans l'écoute, dans l'adaptation, parce qu'on a autant de demandes que de personnes qui rentrent dans l'agence.
0: Concrètement, quelles sont vos principales missions au quotidien?
1: Chaque jour est différent. Organiser les obsèques, renseigner les gens en amont. On a des gens qui viennent, qui sont en fin de vie, qui préparent leur mort de plus en plus. On a des gens qui viennent préparer leurs obsèques pour protéger les enfants, pour les soulager au moment où ça va arriver. On est donc sur l'avant-obsèque, on est aussi sur le pendant-obsèque, ça c'est comme je vous ai dit l'essentiel. Et on est aussi sur l'après-obsèque, on est dans l'accompagnement, dans toutes ces problématiques qu'on peut avoir. Parce qu'après, être dans le deuil, c'est aussi important. Il faut savoir qu'il y a des acteurs locaux qui ne sont autres aussi qu'aux pompes funèbres. Mais il y a plein de choses qui arrivent dans le deuil et les gens souvent se trouvent seuls. Et c'est important aussi de donner, comme vous disiez, des contacts, des solutions. Et ne pas être là à un moment T où forcément il y a de la douleur, la souffrance, on est perdu, comme tous. Hein. Je le serai également, même si c'est mon métier. On est dans des moments vulnérables, donc il faut savoir orienter les gens sur l'après également.
0: Justement, à quel moment intervenez-vous auprès des familles qui viennent de perdre un proche?
1: Nous, en tant que conseillère, on est sur ce moment entre la fin de vie, donc soit à domicile, soit en structure, donc sur le côté, je dirais, un peu soignant, et le côté funéraire. C'est-à-dire qu'au moment où la famille arrive dans notre bureau, le décès vient d'avoir lieu, bien souvent, ils n'ont pas encore revu la personne qu'ils ont perdue. Et c'est ensuite de l'entretien où là, on les amène dans le funérarium pour qu'ils puissent se recueillir. Donc on est un peu dans cet entre-deux, où on est entre le « il était encore là » et « il va falloir accepter qu'il ne l'est plus ».
0: Comment accompagne-t-on une famille dans un moment aussi difficile que le décès d'un être cher?
1: On accompagne au mieux, comme la famille l'attend. Déjà dans un moment d'observation, d'écoute et d'adaptation. Chaque famille n'a pas besoin du même accompagnement. Parfois, ils ont besoin d'une présence, vraiment d'être soutenus, accompagnés, orientés. D'autres sont plus distantes et il faut savoir également prendre la distance dans ces moments-là, être présent et discret. Donc c'est vraiment un travail d'adaptabilité parce qu'on n'a pas le droit à l'erreur. Un faux pas, un faux mot. On est sur une famille qui est sensible, à fleur de peau, dans la tristesse. Si on se trompe, je dirais que c'est un peu comme une rupture de confiance. Si on n'arrive pas à lire la famille qu'on a dans notre bureau, dans l'agence, il peut y avoir cette rupture. Donc là est justement tout ce travail d'observation, d'écoute et d'adaptation.
0: Quelles sont selon vous les qualités indispensables pour exercer ce métier?
1: Organisé, patient, à l'écoute. Et voilà, je pense déjà c'est les trois grandes qualités. Patient, organisé, à l'écoute.
0: Peut-être également de l'empathie?
1: Oui, il en faut. C'est un savoir-être qui est nécessaire. Il faut savoir être empathique. qu'il ne faut pas prendre la douleur des gens, mais effectivement, il faut prendre le temps. Et j'ai la chance de faire ce métier dans les conditions dans lesquelles je suis, dans mon équipe, dans les gens qui m'entourent au quotidien. On est vraiment dans cette possibilité de prendre le temps pour chaque famille. On n'est pas dans la course, on n'est pas dans le besoin. Alors, on dit souvent que le funéraire est un business. C'est pas un business. Alors, il y a un commerce à tenir, mais on peut pas faire que du commerce. Il faut savoir être vraiment dans ce que la famille attend de nous. On peut pas faire du commerce dans le funéraire, puisque on est à l'image de la famille qu'on reçoit dans notre bureau. Donc, on doit être à la hauteur de ce qu'ils veulent. Ils veulent de la simplicité, il faut être simple. Ils veulent de la personnalisation, il faut être dans leur personnalisation. À travers ça, c'est très important.
0: Et justement, comment trouver la juste distance entre l'accompagnement humain et le cadre professionnel?
1: Vous entendez quoi par cadre professionnel?
0: Justement, le côté commercial.
1: En fait, quand vous allez dans un magasin, vous avez une prestation, vous achetez forcément quelque chose. Donc là, je dirais, effectivement, les pompes funèbres, nous sommes un commerce parce qu'il y a forcément du personnel, il y a des produits, il y a des prestations. Donc il y a un coût. On a du mal à accepter un coût lorsque c'est la mort, mais il y a un travail derrière. Il y a des gens qui travaillent, il y a au moins une dizaine de personnes pour des obsèques qui sont mobilisées. Donc le côté commerce, pour moi, je me pose même pas la question. Alors effectivement, j'établis un devis pour la famille à travers justement ce côté humain dans l'accueil et dans ce qu'ils veulent. J'écoute. Ensuite, si effectivement ce côté coût des obsèques, le devis ne leur correspond pas, eh bien on réadapte, j'ajuste. C'est là aussi, je dois avoir ce sentiment de bienveillance et d'empathie. Tout le monde n'a pas la capacité budgétaire, n'a pas forcément, voilà, beaucoup d'épargne. Donc l'hommage ne se fait pas à travers un capital. L'hommage aura la même valeur, sera aussi bien fait, quelle que soit la hauteur du devis, l'argent. Et donc là, on n'est même pas dans un commerce, on est dans l'assurance d'une famille que tout ira bien et ce sera à la hauteur de l'être qu'ils ont perdu.
0: Comment on arrive à ne pas s'impliquer sentimentalement dans ce métier?
1: Je sais pas comment on y arrive. Je pense que c'est un devoir, en fait. On doit être un peu les épaules pour qu'ils se reposent. On doit être cette main qui leur fait passer la première marche de l'étape de deuil. C'est une marche qui est très importante, car si elle est ratée, ça peut être catastrophique. Il faut savoir, voilà, déclencher le deuil. C'est un peu notre rôle aussi. Et comment se protéger? Je sais pas. Moi, personnellement, je fais du sport. Ça m'aide. Je sais que le soir, quand j'ai beaucoup de familles, même des cas très durs, des enfants, des suicides, des morts violentes, accidents de la route, je rentre chez moi le soir, non pas avec une tristesse, mais au contraire, je réalise que j'ai beaucoup de chance. Quand on fait ce métier-là, je pense qu'on réalise que chaque minute est un bonheur quand on a la chance de rentrer chez soi le soir, de retrouver les siens. Voilà. Ça fait relativiser beaucoup de choses. Et je crois que toutes les personnes qui font ce métier-là vous diront la même chose que moi. On a beaucoup de chance parce que on voit plus la vie de la même façon, vraiment.
0: Alors justement, existe-t-il une formation ou un diplôme obligatoire pour devenir conseillère funéraire?
1: Oui, il y a une formation qui est comprise de cours théoriques, donc beaucoup d'administratifs, beaucoup de législation funéraire, et également un stage sur plusieurs semaines en milieu funéraire. Certaines personnes rentrent dans le métier sans avoir le diplôme, et d'autres, comme moi, ont pas ce diplôme et ensuite on a notre poste.
0: Et quelles compétences permet-elle d'acquérir cette formation?
1: Essentiellement, tout ce qui est administratif. La mise en place des démarches pour l'organisation des obsèques. Si vous avez déjà eu l'occasion d'accompagner quelqu'un de famille ou vous-même de faire des obsèques, vous voyez qu'on a quand même beaucoup, beaucoup de papiers à signer. Ces papiers sont là pour des démarches administratives auprès des mairies qui sont concernées, des démarches qui sont exigeantes et inévitables. Donc, il y a toutes ces démarches, savoir dans quel ordre les faire. Législation par rapport à l'hygiène aussi, hygiène sur les funérariums, hygiène funéraire, et puis les mises en situation. Mais je pense que c'est pour nous aider à se faire une idée. Rien ne vaut l'expérience dans ce métier-là, de toute façon.

0: À quoi ressemble une journée type pour une conseillère funéraire?
1: Une journée type chargée, un peu stress. On arrive au travail, alors déjà il faut savoir s'il y a eu des décès durant la nuit, parce qu'on est toujours astreinte 24h sur 24. Donc on arrive, on prend déjà connaissance des décès qui ont lieu ou pas. Avant d'ouvrir l'agence, on fait évidemment tout ce qui est ménage, entretien des locaux. Ensuite ouverture de l'agence, on prend les rendez-vous comme ils sont à venir, ceux qui sont déjà placés. Et puis cette activité qui est aussi fluctuante et inattendue dans une agence funéraire, c'est-à-dire que ça peut être un décès par jour et d'un seul coup on a trois familles qui passent la porte en même temps. Il faut savoir faire entendre aussi à ces familles qui ont envie d'être reçues tout de suite, ce qui est normal, qu'on a aussi un effectif et donc il faut prendre les choses les unes après les autres. Donc on accueille, on rassure, on pose les choses, on prend le temps. Et donc en urgence, ce sont les obsèques. Ensuite, nous avons tout ce qui est facturation, des dossiers. Nous avons également les demandes de devis, que ce soit marbrerie, contrat obsèque, aussi des devis sur des gravures, sur des demandes particulières. On peut en avoir de toutes sortes. Des mairies, des collectivités locales aussi qui nous contactent pour des travaux de municipalité. Donc c'est varié. Alors on compte pas nos heures. Hein. Logiquement, c'est 9h midi, 14h, 18h. Mais bien évidemment, quand une famille arrive dans l'agence à 17h30, on prend la famille et voilà. Donc c'est des journées qui sont multiples et variées, qui demandent encore une fois, comme je vous ai dit, beaucoup de polyvalence, mais qui rendent justement ces quotidiens qui n'ont jamais le même paysage et jamais la même rythmique. Donc voilà.
0: Y a-t-il une organisation type justement des obsèques? Quelles sont les différentes étapes?
1: Alors déjà, on recueille les volontés. Voilà. Est-ce que il y avait une volonté d'une cérémonie religieuse, une crémation? Voilà, toutes les volontés. On doit également mettre une date sur ces obsèques. Donc là, c'est un petit côté logistique où on doit mobiliser l'ensemble des équipes, tant bien sur le côté pompe funèbre, c'est-à-dire porteur, maître de cérémonie, voir leur disponibilité, agencer ça avec la disponibilité de la marbrerie pour savoir si les travaux de cimetière sont réalisables également sur les mêmes dates. Ensuite, appeler tout ce qui est paroisse, service religieux, pour voir si eux également ils sont disponibles à cette date, à cette heure. Et évidemment, comme vous en doutez, petite chose en plus, s'il y a un crématorium, il faut également que les disponibilités du crématorium puissent correspondre. Donc une fois toute cette petite logistique mise en place et positionnée, on voit un petit peu avec la famille ce qu'ils veulent en fait, le choix du cercueil, est-ce qu'il y a un avis dans la presse, est-ce qu'il y aura un registre, est-ce qu'il y a des demandes particulières. Donc voilà, là dans un premier temps, le rendez-vous s'acte plutôt sur l'organisation et le choix des prestations. Puis ensuite arrive le moment, lorsqu'on a fait vraiment tout le côté administratif, signé papier, etc., acté, on est sur le côté hommage, organisation de la cérémonie. On reprend avec les familles l'ensemble des horaires pour que ce soit clair pour elles, qu'elle n'ait aucune surprise, que si elle ait des besoins, des attentes particulières au moment de la fermeture de cercueil, au moment de l'église, du crématorium, est-ce qu'au cimetière elle a besoin d'une chaise, voilà. Et tous les petits détails, il faut que la famille puisse les dire. Forcément, elle n'y pense pas à ce moment-là, donc c'est là où est notre rôle, d'être vraiment transparent, clair, et aller chercher justement cette petite chose auquel ils ne penseront pas nous parler parce que c'est pas le moment, parce que voilà, ils sont ailleurs et nous c'est notre rôle aussi. Voilà. On sait qu'il n'y a aucun détail. Tout à l'heure, je vous parlais, faut pas se tromper de mots, faut pas se tromper d'attitude par rapport à la famille. Et au même titre que dans la préparation de la cérémonie, des obsèques, il n'y a pas de détail.
0: Au-delà de l'organisation matérielle, quelle place occupe justement l'écoute et le soutien psychologique des familles?
1: Il faut être à l'écoute et au soutien parce que on est dans un moment, on est tous pareils, on est dans un moment de vulnérabilité et il faut être à l'écoute parce que ça permet certainement cette relation de confiance avec cette famille et être dans l'adéquation de ce qu'ils veulent pour l'être perdu. Pour pas qu'il y ait de regrets, pour pas qu'il y ait de ratés, pour pas qu'ils se disent, comme on voit souvent lors des réceptions de famille, ah si j'avais su, j'aurais fait autrement, parce que j'aurais préparé en amont. Nous, on essaye de pouvoir attraper ce si j'avais su, j'en aurais parlé avant, maintenant c'est trop tard. Donc on va fouiller, on va interroger, on va accompagner cette famille dans tous les besoins et recoins de cette vie, de l'hommage qu'ils veulent rendre pour qu'ils soient fiers, voilà, enfin qu'ils puissent rendre vraiment cet hommage à la hauteur de ce qu'ils veulent. Et ça, c'est très important. Donc c'est là où il est à l'écoute et l'accompagnement de la famille. On n'est pas psychologue, on n'est pas médecin, c'est pas notre rôle. Par contre, on a une telle reconnaissance après des familles, parce qu'on est là, parce que justement, des fois, ils reviennent après, ou ça papote, et il y a des confidences, on apprend à les connaître, et on apprend même à connaître la personne qu'ils ont perdue. Ah, il était comme ça, oh, il adorait les vieilles voitures, oh, il adorait faire ci. Donc on est vraiment, voilà, dans une rencontre.
0: En effet, hein, chaque famille vit le deuil à sa manière, et si j'ai bien compris, vous adaptez votre accompagnement à chaque situation.
1: Oui, il faut vraiment s'adapter à chaque situation, parce que parfois, les choses, comme je vous ai dit, sont prévues en amont, et donc ça facilite énormément les accueils famille, parce qu'il n'y a pas de surprise, parce que les choix ont déjà été faits. C'est le cas quand on a préparé avec des contrats obsèques. Voilà, les choses sont faites. Quand les choses ne sont pas faites, c'est très important d'être dans l'écoute et d'accompagner. Ouais.
0: Alors, quelles sont les situations qui peuvent être le plus difficiles à accompagner? Le décès d'un enfant?
1: Oui, le décès d'un enfant est particulier, évidemment. C'est un deuil qui n'a pas de mots. Et d'ailleurs, je le dis moi-même, souvent dans un accueil famille, lorsque c'est un enfant, il n'y a pas vraiment de mots, il n'y a pas vraiment d'échange, il y a plutôt de l'accompagnement avec bienveillance et voilà, et c'est particulier effectivement.
0: Est-ce que vous avez parfois le sentiment d'aider les familles à traverser une étape importante de leur vie?
1: Oui, heureusement. Quand on fait bien ce métier-là, il nous apporte énormément et les familles nous redonnent énormément. Alors, c'est vraiment un échange. On donne aux familles comme elles nous donnent. C'est vraiment, comme je vous disais, une relation de confiance et il y a un lien. Je suis disponible 24 heures sur 24 pour les familles que j'accompagne. Enfin, même je peux dire au-delà du jeu, je peux dire on, parce que je suis en toute confiance par rapport à mes collègues qui ont les mêmes valeurs et le même savoir-être dans l'accompagnement. On a des familles qui nous envoient des messages à 23h, minuit, pour une question et on est là, on est disponible. Ils savent qu'on est là pour eux, tout simplement. Et c'est pas prendre sur soi. Des gens me disent, mais comment c'est possible qu'on te fasse un message aussi tard? Ça me dérange pas, enfin c'est important. Alors oui, effectivement, quand on est sur l'accompagnement de 10 familles en même temps et que les 10 nous envoient des messages jusqu'à minuit, c'est des moments un peu plus chargés, mais ça fait partie de cet échange qui est important et je pense qu'on aime ce métier pour ça aussi.
0: Comment le métier de conseillère funéraire a-t-il évolué ces dernières années?
1: Je ne peux pas vraiment dire de façon générale parce que je pense que chaque entreprise est différente. Le métier, je dirais du funéraire, pas forcément que de conseillère, le métier du funéraire évolue dans le sens où il s'ouvre. Il s'ouvre pour être dans la personnalisation. Il faut essayer d'arrêter de voir le funéraire comme une vieille salle sombre et sinistre où tout est triste et tout est noir. On voit tellement de choses maintenant qui s'ouvrent et des obsèques qui sont dans la lumière, qui sont avec de la musique, qui sont avec de la couleur. Là, je dirais que c'est une évolution. On l'impulse un peu dans l'accompagnement des familles en tant que conseillère funéraire. Ensuite, c'est le travail du maître de cérémonie également qui est présent et qui va mettre ça tout en place avec la famille. Donc c'est vraiment un travail d'équipe. C'est également pour ça que je voulais vous parler aujourd'hui. Le funéraire, il faut en parler et c'est très important. J'essaie d'en parler le maximum parce que je me rends compte qu'on se retrouve dans des situations compliquées parce qu'il n'y a pas eu de discussion en amont, parce que c'est tabou, parce que les gens pensent qu'ils peuvent aller dans telle ou telle sépulture en disant bah moi j'irai avec mes parents ou ah bah moi je ferai ci, je ferai ça, et on se rend compte à la dernière minute que c'est pas possible, que la législation l'interdit, et ça met des situations difficiles, compliquées à vivre pour tout le monde. Donc il faut parler du funéraire, il faut poser les questions, il faut franchir la porte pour aller voir une conseillère, tout devis est gratuit, et c'est très très important, ça évite des situations compliquées, un stress, une angoisse qui est déjà sur une situation blessante et angoissante.
0: Quel conseil donneriez-vous à une personne qui souhaite découvrir ou exercer ce métier?
1: Eh bien, venez me voir.
0: Justement, qu'est-ce qui vous plaît le plus dans votre profession?
1: Ce qui me plaît le plus, c'est la rencontre à l'autre, la disponibilité, s'adapter, parler, faire découvrir, rendre hommage. Il y a tant de choses, comme je vous disais, on rencontre aussi beaucoup de professionnels avec qui on travaille quotidiennement, donc ça fait un lien, ça fait un réseau social. C'est ce qu'on met aussi en place. Comme je vous disais tout à l'heure, il y a tellement de choses qui existent avant, pendant, après les obsèques, et c'est important d'ouvrir tout ça. C'est important d'ouvrir cette boîte qu'on appelle funéraire. Ça fait partie de notre vie au quotidien. Donc parlons-en, et puis vous verrez que, en plus, c'est très intéressant. Lorsqu'on est souvent autour d'une table, qu'on dit je suis conseillère, on va nous dire oh, oh. Et là, on se rend compte que les gens posent plein de questions de tout âge. Les jeunes, les moins jeunes, ils en profitent en fait de rencontrer quelqu'un qui travaille dans le funéraire pour poser toutes leurs questions. N'attendons pas à ce moment-là. Enfin, allons en parler.
0: Pour terminer, quel message souhaiteriez-vous adresser aux familles qui doivent un jour faire appel à une conseillère funéraire?
1: Que ce soit le plus tard possible. Voilà mon message. Mais en tout cas, le jour où ça arrivera, qu'ils tombent sur une conseillère, et je sais qu'on a beaucoup comme ça, qu'ils aient confiance, on est là pour les aider, pour les guider et pour les soutenir dans cette étape-là.
0: Merci Madame Meunier d'avoir accepté de nous faire découvrir votre métier de conseillère funéraire, un métier souvent discret mais essentiel dans l'accompagnement des familles. À travers votre témoignage, nous avons compris que cette profession ne se résume pas uniquement à l'organisation des obsèques, mais repose avant tout sur l'écoute, l'empathie, le respect et l'accompagnement humain dans des moments particulièrement sensibles. Merci encore et à bientôt.
1: Merci à vous.
0: Au revoir.

0: dans le vide spatial. Sophie Adonneau effectue sa deuxième sortie de la Station Spatiale Internationale après celle de mardi dernier. Elle doit terminer la réparation d'une antenne de communication. La mission doit durer 6h30. Accompagnée d'un astronaute américain, la Française pourra ensuite faire une deuxième opération de maintenance s'ils ont le temps. La NASA a déjà annoncé une autre sortie extravéhiculaire pour mardi prochain. Sur Terre, en France, les deux blessés graves après la tornade dans l'Aude ne sont plus en urgence absolue. Au total, 15 habitants de Poma ont été hospitalisés hier en fin de journée. Et cet après-midi, une cellule psychologique est mise en place dans la petite commune. Alors que les deux tiers des maisons, près de 300 au total, ont été impactés par ce phénomène, les bâtiments vont être expertisés pour évaluer les risques d'effondrement. Les orages qui ont aussi fait des dégâts dans de nombreuses communes de l'Hérault ou encore des Bouches-du-Rhône. Les dauphins du Marineland d'Antibes n'iront finalement pas aux eaux de Beauval. Le directeur du parc du Loir-et-Cher renonce à son projet de centre d'accueil de cétacés, évoquant des incertitudes juridiques et financières. Le ministre de la Transition écologique a réagi et dit regretter cette décision. Mathieu Lefèvre assure aussi vouloir trouver une solution d'accueil pérenne, conforme aux droits français et aux exigences en matière de bien-être animal. Malgré les canicules, malgré les incendies, la saison touristique s'annonce bonne en France. Le ministre du Commerce et du Tourisme, Serge Papin, assure sur TF1 que l'été 2026 devrait être au moins aussi bon, voire mieux que le précédent. De bons chiffres portés notamment par le tourisme international, mais aussi par les destinations fraîcheurs, comme la montagne. La montagne où se trouvent les coureurs de la Vuelta cet après-midi. Le peloton a quitté la France. La quatrième étape se court en Andorre et c'est toujours le Slovène Tadej Pogacar qui est leader au classement de ce Tour d'Espagne. Pour rappel, l'étape d'hier a été annulée. Elle devait arriver à Font-Romeu, mais elle a dû être stoppée 30 km avant à cause d'un violent orage de grêle. C'est la fin de cette édition. Bon après-midi à notre écoute.
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0: Grand Loto, veille de guinguette à Doucelle. Avant de célébrer la guinguette, tentez votre chance pour repartir avec le gros lot. Rejoignez-nous pour une soirée ludique, festive et conviviale sous chapiteau le vendredi 28 août. De nombreux lots à gagner, dont un super gros lot, un bon d'achat d'une valeur de 700 €. Ce loto se déroulera avec des parties Loto Plus, consolante à chaque partie, une tombola. L'ouverture des portes se fera à 18h, début du loto à 20h. La soirée loto sera animée par Ludo Animation. Une restauration est prévue sur place. Renseignements et réservations de vos places pour cette soirée loto veille de guinguette à Doucelle le samedi 28 août au 07 80 28 80 93. Venez nombreux tenter votre chance.
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0: Grande soirée guinguette et moules frites à Doucelle. L'été s'achève en beauté avec le comité des fêtes de Doucelle. Un moment festif et convivial à partager en famille ou entre amis le samedi 29 août à partir de 18h30 à Doucelle. Au programme de la soirée, musique, danse, bonne humeur et un magnifique feu d'artifice pour illuminer la soirée. Un repas vous sera proposé pour une participation de 22 € pour les adultes qui

yaourt à boire. Les réservations et renseignements se font auprès de Claire au 06 29 68 33 34 ou Alexia au 06 62 36 41 72. Venez nombreux faire la fête avec le comité des fêtes de Doucelles le samedi 29 août pour la grande soirée guinguette moules frites de Doucelles. Dimanche 30 août de 6h à 18h, le comité Meursain vous invite à participer nombreux à sa journée bric-à-brac, brocante, bonnes affaires, convivialité au programme, restauration prévue sur place, emplacement à 1€ le mètre linéaire pour les particuliers, 3€ le mètre linéaire pour les professionnels. Pour tout renseignement, vous pouvez contacter le 06 19 60 09 19 ou le 06 32 42 87 18. À l'occasion de cette journée bric à brac du comité meurséen sur la commune de Meursay le dimanche 30 août, vous pourrez venir rencontrer l'association Ingold 4L Trophy. Deux jeunes, un rêve, une 4L, des milliers de kilomètres et une belle aventure. Venez les rencontrer. Ils partent de France, traversent l'Espagne et finissent au Maroc pour apporter du matériel scolaire aux enfants. Venez rencontrer Corentin et Mehdi sur ce bric-à-brac du comité meurséen le dimanche 30 août. Dimanche 30 août à Roissy-Fontaine, le comité des fêtes de Roissy-Fontaine vous invite à sa journée vide-grenier. Emplacement 5€ les 10 mètres linéaires. Le café sera offert aux exposants. Trip, repas champêtre, restauration rapide sur place, jeux gonflables. Il n'y a pas de réservation pour les exposants à cette journée vide-grenier du dimanche 30 août à Roissy-Fontaine. Pour plus d'informations, contactez le 06 42 64 33 42. Le dimanche 30 août, l'association Accordéon Musette vous invite à son thé dansant qui se déroulera de 14h à 19h à la salle Maison du Temps Libre de Bazoches-sur-Ouenne. L'orchestre Marcel Pelletier animera ce rendez-vous dansant à Bazoches-sur-Ouenne le dimanche 30 août. Plus d'informations au 06 72 14 73 79. Le lundi 31 août, les randonneurs frénois vous proposent une sortie pédestre sur Beaumont-sur-Sarthe par les nuits sur un circuit de 6 ou 9 km. Le

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Rouen, le comité des fêtes organise son concours de pétanque le 5 septembre. Le comité des fêtes de Vivoin invite tous les passionnés amateurs de pétanque à son concours annuel qui se déroulera le samedi 5 septembre au parc de loisirs de Vivoin. Proposé en formule doublette, cet événement est ouvert à tous. Les inscriptions débuteront à 13h30 pour un jet du but prévu à 14h30. La participation financière fixée à 6 euros par joueur. À l'issue du concours, chaque joueur repartira récompensé grâce à un lot attribué à l'ensemble des participants. Venez nombreux partager

programme de la journée à 11h, démonstration dynamique de danse country. De 14h à 15h, impressionnante démonstration de désincarcération par les sapeurs-pompiers de Beaumont-sur-Sarthe. 16h, 18h, concert en live en plein air avec le duo Alter Ego pour finir l'après-midi en musique. Restauration sur place tout au long de la journée pour égaler petits et grands. L'entrée est libre. On vous attend nombreux à Beaumont-sur-Sarthe le samedi 5 septembre pour le marché du terroir et nombreuses animations à Beaumont-sur-Sarthe proposées par l'association Animation Belmontaise. Le dimanche 6 septembre, l'association Accordéon Musette vous invite à son thé dansant qui se déroulera de 14h à 19h à la salle Maison du Temps Libre de Bazoches-sur-Ouenne. L'orchestre Marcel Pelletier animera ce rendez-vous dansant à Bazoches-sur-Ouenne le dimanche 6 septembre. Plus d'informations au 06 72 14 73.

l'entrée sera assurée par l'orchestre Royal Musette. L'entrée est fixée à 8 euros. Un délicieux pain au chocolat et le verre de l'amitié. Venez nombreux faire bouger la piste de danse dans une ambiance festive et chaleureuse le dimanche 6 septembre à Saint-Pierre-sur-Orth. Envie de passer un après-midi dynamique et convivial, c'est le signe de la danse et de la bonne humeur. Rendez-vous à Bonne Étable lundi 7 septembre sur une invitation du club Génération Mouvement du pays de Bonne Étable qui vous donne rendez-vous pour son grand prochain bal à la salle Mélusine de Bonne Étable de 14h à 19h. L'ambiance sera assurée par l'orchestre de Nicolas Devoir. Ce rendez-vous est ouvert à tous, que vous soyez danseur, chevronné ou simplement amateur de bonne musique, venez partager un moment chaleureux, rythmé.

agricole de Douillet, l'association Douillet en fête vous invite à son comice agricole qui se déroulera sur 3 jours. Vendredi 28 août, grand loto doté de 6000 euros de lot. Ce loto est sans réservation. L'ouverture des portes se fera à 18h. Début du loto à 20h. Ce loto sera animé par Annick Dutertre. Le samedi 29 août, au programme de cette journée, à partir de 7h, les tripes, concours agricole, à 11h, inauguration du comice en fanfare. Au long de la journée, venez rencontrer les exposants artisans et commerçants, animation par les jeunes agriculteurs, exposition et démonstration de vieux matériel agricole, démonstration et initiation à la danse country, structures gonflables et taureaux mécaniques. Soirée de ce samedi 29 août, sur réservation, repas dansant sous chaumière animé par Jean-Noël Faure, participation de 25 euros. Le numéro pour réserver cette soirée, le 06 75 75 87 32. Extérieur, à partir de 20h, DJ Restauration Rapide et à 23h, le grand feu d'artifice. Le dimanche 3 août, le comice agricole de Douillet se poursuit toute la journée avec un vide-grenier à partir de 7h à emplacement gratuit. À 11h, la messe du comice, marché de producteurs locaux. En après-midi, jeu intervillage, venez défendre votre village. Venez nombreux en famille ou entre amis à ces festivités du comice agricole de Douillet le vendredi 28 août, samedi 29 et dimanche 30 août. Tout le week-end, restauration sur place et animation.

septembre, Marolles les Brocolis agricoles, fête de la vie associative. Au programme des festivités sur le terrain communal, exposition commerciale et artisanale, fête de la vie associative. À 10h, arrivée des animaux, 12h30, repas ouvert à tous, 15h, visite des officiels, le midi, restauration sans réservation ouvert à tous à la salle Jean de la Fontaine. L'après-midi sera animé par la fanfare Anime Musique et la fanfare La Bande d'Amigos. Diverses animations seront proposées par Cascade, structure gonflable pour les enfants, espace petite enfance, tatouage éphémère, stand caisse à savon, jeu de rôle, quiz à la découverte des associations et jeux collectifs. À partir de 20h dans le centre-bourg, grande soirée musicale. 4 groupes musicaux de style varié animeront cette soirée et le soir, une restauration vous sera proposée pour tous les goûts et tous les budgets. Le comice agricole et la fête de la vie associative de Marolles-les-Braux le samedi 5 septembre se clôturera à 22h30 par le grand feu d'artifice sur fond musical derrière le boulodrome et à 22h45 reprise des festivités. Journée et soirée entièrement gratuite.

son thé dansant le dimanche 13 septembre de 14h à 19h à la salle socio-culturelle de Courcité. Venez passer un après-midi convivial et festif au rythme de l'orchestre Royal Musette. Tarif de l'entrée 8 euros. Un pain au chocolat vous sera offert. Le verre de l'amitié pour clôturer le bal ensemble. Les tables sont sans réservation. Venez nombreux partager ce moment chaleureux à Courcité le dimanche 13 septembre. Dansant à Bazoches-sur-Ouenne, l'amicale des retraités de Mortagne a le plaisir de vous inviter à son grand thé dansant pour un après-midi placé sous le signe de la convivialité et de la bonne humeur. Venez guincher et danser sur tous vos airs préférés avec ce thé dansant animé par Nicolas Devoir. Rendez-vous le dimanche 13 septembre de 14h à 19h à la maison du temps libre de Bazoches-sur-Ouenne. Les réservations sont conseillées auprès de Cathy au 07 80 08 11 37. Thé dansant de l'amicale des retraités de Mortagne le dimanche 13 septembre à Bazoches-sur-Ouenne. Thé dansant à Sainte-Scolas-sur-Sarthe. Envie de passer un après-midi convivial et en musique, le club de l'amitié vous invite à entrer dans la danse le mardi 15 septembre à la salle polyvalente de Sainte-Scolas-sur-Sarthe. L'animation sera assurée par Bruno Leblanc. L'ouverture des portes se fera à 13h15 pour un début du thé dansant à 14h. L'entrée fixée à 9 euros. Un goûter sera offert à tous les participants. Chaussez vos plus belles chaussures de bal et venez partager un bon moment d'échange et de convivialité. On vous attend nombreux à ce thé dansant à Sainte-Scolas-sur-Sarthe.

14h précise, participation de 8€ par joueur. Un lot sera attribué à chaque participant. Une assiette anglaise vous est proposée au tarif de 8€ uniquement sur réservation. Contactez Chantal Métivier au 06 22 61 72 83. Concours de belote et de 17 à la mêlée le mercredi 16 septembre organisé par le club Génération Mouvement des Portes du Maine Normand. Bal de l'été à Assédouane. Génération Mouvement vous invite à célébrer la fin de la belle saison en musique. Rendez-vous le mercredi 16 septembre à la salle Henri Pizot dès 14h pour un après-midi dansant plein de convivialité et de bonne humeur. L'animation musicale sera orchestrée par Bruno Leblanc pour vous faire danser de 14h à 19h. L'entrée est fixée à 8€, une pâtisserie.

Parc 06, thé dansant à Assédouane le mercredi 16 septembre. Marolles-les-Bros, le club Génération Mouvement de Marolles-les-Bros organise son thé dansant, amateur de danse et de convivialité à vos agendas. Le club Génération Mouvement de Marolles-les-Bros vous donne rendez-vous le lundi 21 septembre à 14h pour son bal animé par l'orchestre Royal Musette. Les portes ouvriront dès 13h15, tarif de l'entrée 9 euros, une pâtisserie vous sera offerte, une tombola sera organisée au cours de l'après-midi. Pour tout renseignement sur ce thé dansant du club Génération Mouvement de Marolles-les-Bros le lundi 21 septembre, s'adresser au 06 33

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Bonjour à tous. Le préfet de l'Aude va faire le point au lendemain de la tornade qui a dévasté la commune de Pomain. Il n'y a pas de morts, un miracle pour le maire, mais on compte une quarantaine de blessés. Des opérations de bâchage étaient prévues pour les habitations endommagées. Et c'est une grande partie sud du pays qui a été balayée par ces orages hier en fin de journée. Plusieurs milliers de foyers étaient encore ce matin sans électricité, dans les Roues et les Bouches-du-Rhône notamment. Le trafic des trains est encore perturbé. La SNCF espère un retour à la normale dans le courant de l'après-midi. Le PS et Place Publique se réunissent ce soir pour évoquer leur primaire. Ils doivent valider un accord sur les modalités de ce vote prévu en octobre en vue de la présidentielle. Parmi les candidats déclarés, Raphaël Glucksmann, l'eurodéputé, est aujourd'hui en Charente-Maritime avec l'écologiste Yannick Jadot. Premier déplacement de campagne autour de l'éolien. Le candidat promet une révolution écologique s'il est élu. Un projet démesuré d'un autre temps. La réaction de la chef de file des écologistes, Marine Tondelier, après cette annonce hier d'Emmanuel Macron. Trois parcs d'attractions vont voir le jour dans le Val d'Oise, annonce lors de cette visite du prince héritier d'Arabie Saoudite en France. Son pays va investir 6 milliards d'euros, 22 000 emplois directs sont attendus. Ce mégaparc situé près de Cergy-Pontoise pourrait ouvrir ses portes d'ici 6 ans. Une campagne d'affichage contre les violences faites aux femmes dans 450 aires d'autoroute. Elle a été lancée aujourd'hui par Aurore Berger, la ministre déléguée en charge de l'égalité entre les femmes et les hommes. Plus de 11 000 agents seront également formés afin de mieux détecter les victimes de violences. Et puis Sophie Adenau en pleine mission à 400 km au-dessus de la Terre. L'astronaute française est sortie pour la deuxième fois de la Station Spatiale Internationale comme prévu à 14h35. Et comme mardi dernier, elle est accompagnée d'un collègue américain pour terminer la réparation d'une antenne de communication de l'ISS. Une mission de maintenance prévue pour durer jusqu'en début de soirée. Et c'est la fin de ce point sur l'actu. Très bonne

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En traitement ou rémission d'un cancer. Vous accompagnez un proche dans cette étape, vous n'êtes pas seul. 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Vous habitiez la Haute-Sarthe, Alpes-Mancelle ou la Champagne-Conlinoise et le pays de Sillé, nos portes vous sont grandes ouvertes.

proposons des chemins balisés adaptés dans chaque commune du territoire. À Saint-Aubin-de-Locney, au départ place de la mairie, venez découvrir le premier chemin créé par l'association. Scannez les QR codes tout au long du parcours pour vous accorder des pauses sophrologie et musicales ressourçantes. Le repère au 06 08 77 28 59. C'est aussi un espace chaleureux pour se retrouver autour de moments de partage et de créativité. Atelier bien-être pour prendre soin de soi. Atelier créatif et culturel pour s'évader et s'exprimer. Des temps d'échange libre ou thématique pour libérer la parole et partager son expérience.

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1: Il disait les choses avec humour.

Père des grosses têtes et figure historique de RTL, est mort hier à l'âge de 96 ans. Aurélie Archenault, admiratrice, a pu le rencontrer en 2012. Elle témoigne. J'ai été bercée par RTL chez mes grands-parents et j'écoutais toujours la radio avec Sim, Jean Dutour, Jacques Martin, etc. J'étais même allée toute jeune les voir quand ils étaient venus au Mans. Ça fait très longtemps que je suis fan de cette émission. Passionnée depuis son enfance par les grosses têtes, véritable mastodonte du paysage audiovisuel français, Aurélie Archenault vénère Philippe Bouvard. Elle s'inscrit alors pour assister à l'émission enregistrée à l'époque rue Bayard au siège historique de RTL. C'était en 2012. J'étais dans la file pour les auditions et un monsieur de la sécurité vient me chercher. Il voulait que je lui rende un petit service et là il m'emmène à l'intérieur du studio où il me dit que je suis choisie pour être auditrice d'honneur. Placée toute proche de Philippe Bouvard, elle se retrouve au cœur d'un moment les plus marquants de sa vie, entourée de figures de l'émission de l'époque comme Éric Dupond-Moretti ou Amanda Lear. Un jour parfait qui était aussi celui de son anniversaire. Cerise sur les gâteaux, tous les sociétaires ont chanté pour mon anniversaire, se souvient-elle avec le sourire. Aujourd'hui, chef de publicité chez Aditi Media, Aurélie suivait aussi le théâtre de Bouvard. En tant que passionnée de théâtre elle-même, il mettait en avant les artistes qui sont devenus des stars. J'avais une grande admiration pour lui, sa répartie, ses articles dans le Figaro, etc. J'étais en adéquation avec sa façon de penser. Il disait les choses avec humour, mais c'était dit. La nouvelle de son décès lui a fait l'effet d'un choc. Quand c'est arrivé, ça m'a fait quelque chose. Tout le monde doit partir, c'est sûr. Au moins, il a bien vécu, explique-t-elle émotive. Hier, les hommages se sont multipliés pour honorer la mémoire du grand journaliste. Vers une rentrée scolaire chaotique, les données de milliers d'élèves et d'enseignants étaient piratées cet été. Les accès aux applications informatiques ne fonctionnent plus, rendant difficile la préparation de la rentrée. Les chefs d'établissement échelonnent leur rentrée depuis le 17 août. Beaucoup ont repris hier sans pouvoir travailler, la conséquence d'une cyberattaque d'ampleur nationale qui a touché le 25 juillet dernier le ministère de l'Éducation nationale. Nous n'avons accès ni à notre messagerie, ni à nos applications. Tous les personnels sont touchés, administration, enseignants et direction à tous les niveau, résume Quentin Leguet, principal adjoint au collège Georges Desnaux de la Ferté-Bernard et délégué départemental du syndicat indépendant des personnels de direction de l'éducation nationale en Sarthe. Concrètement, les établissements ne peuvent pas inscrire les nouveaux élèves, payer les factures reçues pendant les vacances, ni connaître les dernières nominations de professeurs ou les établissements avec lesquels ils ont des temps partagés. C'est la première fois que cela arrive, indique le principal d'un collège Manceau qui a repris ce lundi. On arrive à faire autre chose, mais cela complique considérablement notre travail. Lui n'a pas réussi à faire les contrats de travail des nouveaux assistants d'éducation par des moyens détournés. Certains chefs d'établissement ont réussi à accéder à leurs mails, mais si les applications professionnelles ne refonctionnent pas très vite, nous allons prendre beaucoup de retard, dit un proviseur. La rentrée, c'est la semaine prochaine. Chez nous, tous les badges d'accès au portail, au self, sont connectés à la base de données élèves. Sans celle-ci, comment va-t-on faire? On ne va pas pointer à la main 1200 demi-pensionnaires. Le premier degré, école maternelle et élémentaire rencontrent les mêmes difficultés. Je voulais reprendre aujourd'hui, mais tout est à l'arrêt. Je ne peux même pas sortir la liste des élèves et la répartition des classes pour mes collègues, explique-t-elle, concevant que cela doit être plus compliqué encore dans le second degré. Si cela ne fonctionne toujours pas demain, j'aurai toujours la possibilité d'appeler le service éducation de la ville du Mans pour savoir s'il y a eu de nouvelles inscriptions. Les enseignants pâtissent également des problèmes d'accès aux applications. C'est le cas d'Alice, titulaire remplaçante, qui ne connaît toujours pas son lieu d'affectation. Je devais recevoir ma nomination en juillet. Je regarde ma messagerie tous les jours, mais je ne peux plus y accéder. Professeur de collège depuis plusieurs années, Alice pourrait aussi être affectée dans un lycée. Le ministère de l'Éducation nationale travaille avec l'appui de l'Agence nationale de sécurité des systèmes d'information à un plan de renforcement de la sécurité de ces systèmes d'information. En attendant, tous les accès aux applications professionnelles des enseignants et des personnels sont coupés. Certaines académies sont plus touchées que d'autres. Celles de Nantes l'est particulièrement. Nous sortons d'une réunion de crise avec le recteur qui nous a donné peu de réponses, notamment sur le piratage des données. Celle-ci concerne des éléments d'identité et d'information professionnelle, statut, fonction, des adresses postales et numéros de téléphone, ainsi que le numéro de sécurité sociale, écrivait fin juillet le ministère dans un communiqué. Des données de santé auraient également fuité. Bonne nouvelle en revanche pour les salaires. Le recteur nous a assuré que les paies seraient sécurisées. Les enseignants qui ont mis leur cours sur le clos
Claude devrait pouvoir les récupérer comme l'ensemble des messages stockés dans leur messagerie, poursuit Geoffrey Gaylor-Remaud. L'inaccessibilité à la base élève et l'impossibilité d'inscription de nouveaux écoliers inquiètent par ailleurs le syndicat représentant des enseignants du premier degré. Les instances relatives à la carte scolaire de rentrée se tiendront sans une connaissance des effectifs des écoles, déplore-t-il. Une vie derrière l'objectif. David Piolet est photographe depuis plus de 20 ans. Il a entre autres immortalisé plus grand champion de MotoGP et réalise cet été, comme en 2020, l'album des mères de la Sarthe. Bienvenue dans mon atelier. David Piolet ouvre la porte de son studio 2 rue des Pervenches au Mans. Sur les murs, des dizaines de photos de MotoGP côtoient les grands fonds noirs et blancs. Pour ses prochaines créations, à 55 ans, il est ici chez lui. Cette année, comme il y a 6 ans, il a sillonné le département pour l'album des maires du CAUE 72, Conseil d'architecture, d'urbanisme et de l'environnement. 30 jours de travail consécutifs. En 6 mois, j'ai été dans toutes les communes de la Sarthe. Sans doute en ai-je visité plus que le président du département, dit-il malicieux. David Piolet vient de refaire son site internet pour exposer sa carrière entamée sans réseau. Petit, il ne s'intéresse pas vraiment à la photo, puis un collègue passionné lui transmet le virus. Comme il aime la moto, il va au circuit. Un concours d'automobile club de l'Ouest lui ouvre des portes, puis vient sa première accréditation MotoGP en 2004. Vendre ses photos est un combat. Chaque week-end, ça nous coûtait 500 euros en déplacement. Il a fallu qu'on amortisse. Naît alors son duo avec Alex Chaillant. Il invente une nouvelle façon d'immortaliser les pilotes en réalisant des photos studio en extérieur à l'aide d'un énorme flash sur batterie. Leurs photos ont des ombres qui tranchent des photos classiques. Le duo se fait remarquer et les portes s'ouvrent. Il travaille pour Monster et Yamaha. Là, tout le monde nous voit. Parmi ses souvenirs les plus forts, une photo de George Lorenzo, champion du monde de MotoGP. Ce jour-là, Lorenzo gagne et brandit son drapeau fétiche. Ils n'ont que quelques instants pour capturer le moment. Le Covid marque un tournant dans la carrière de David Piolet. Il signe la fin de leur accréditation MotoGP et les clients s'évaporent. Il a fallu qu'on rebondisse chacun de notre côté. Alex Chaillant est aujourd'hui à Nice, tandis que David Piolet fait des reportages pour les entreprises et des photos de produits. L'envie de repartir ensemble reste toutefois intacte. On veut retourner en MotoGP, même juste une fois, pas pour l'argent, juste pour le plaisir. Sur son temps libre, David s'est découvert une nouvelle passion. Je fais de la vidéo pour des courts et moyens métrages historiques. Il rêve aussi de pouvoir un jour enseigner la photographie. 20 ans après ses premières images, sa règle n'a pas changé. Je fais des photos qui me plaisent et j'en vis. Je ne demande pas grand chose de plus. Elle lance sa gamme de vêtements de maternité. Auparavant chargée de communication dans le secteur de l'automobile, Julie Conillo, 29 ans et jeune maman, a décidé de créer sa ligne de vêtements maternité et d'allaitement. C'est au moment de la naissance de sa fille Rose en mai 2025 qu'elle prend la décision d'allaiter sans avoir pu anticiper son choix. Au moment d'enfiler ses vêtements spécifiques pour l'allaitement, Julie se rend rapidement compte que ces derniers sont trop grands pour son petit gabarit. J'avais des suites et des t-shirts amples, je ne me sentais pas assez féminine. C'est difficile de retrouver son corps après un accouchement et durant l'allaitement, et ce n'est pas facile de trouver des vêtements adaptés. Je me suis aperçu notamment que les chemisiers me manquaient beaucoup. C'est alors que l'idée lui vient naturellement de créer sa propre marque au design simple, épuré, adapté aux morphologies. Je voulais un style qui puisse s'associer que plein d'autres pièces, des vêtements de tous les jours qui ne fassent pas forcément pyjama. Encouragée par son conjoint Kevin, elle décide de lancer son projet Rosier en référence à sa fille, une gamme de vêtements et accessoires pour la maternité et l'allaitement. La matière textile est importée d'Europe et les ouvertures sur les côtés sont effectuées par une couturière locale, tandis que les broderies seront réalisées par l'entreprise mensuelle Mister T. Un système de précommande sera en place pendant un mois avec des livraisons prévues pour octobre. Le site a été ouvert le jour de la Sainte Rose. Ce n'était pas volontaire, on s'en est rendu compte après coup, sourit la jeune maman. Le site est ouvert depuis dimanche, leclubrosier.fr. Dorian Cordier, ambitieux aux 24 heures vélo. Les 24 heures vélo qui se disputeront ce week-end sur circuit Bugatti du Mans verront trois équipes fertoises prendre le départ. Dorian Cordier roulera pour l'association Voile des Anges. Comme tout fan de sport automobile, Dorian Cordier, 23 ans, le reconnaît, rouler sur le circuit Bugatti

0: nouvelle fois à la manœuvre pour participer à l'événement. En 2024, Dorian avait déjà été à l'initiative de monter deux équipes avec ses coéquipiers du VSF Triathlon. Le club avait roulé pour l'association Voile des Anges qui aide les parents endeuillés par le décès de leur enfant. Un chèque de 1181 euros avait été remis à la structure. Nous roulerons pour la troisième fois pour eux, indique Dorian. Les trois équipes porteront d'ailleurs nom de Voile des Anges, alors qu'une quatrième équipe sera engagée parallèlement sous l'égide du VSF Triathlon. Le sportif Fertois, qui s'est consacré au vélo depuis 2 ans, s'est durement entraîné à l'approche de l'événement. Je fais en moyenne 350 km par semaine. Ses tracés favoris en direction du Mans, par exemple, pour rouler sur le plat. Jeudi dernier, Dorian a roulé ainsi 100 km en compagnie de Gabin Lavie, de 24 ans, son futur coéquipier et collègue de boulot. Nous travaillons à la piscine communautaire Venizio à la Ferté-Bernard. Nous avions pu bénéficier d'horaires aménagés pour préparer les 24 heures vélo. Chef de bassin, il a pu bénéficier de tous ces après-midi. Forcément, les ambitions sont revues à la hausse pour la troisième participation. Une équipe avait terminé 50e sur 650 l'an dernier. Là, on vise le top 20. Une façon aussi de pimenter la compétition sur la piste et de créer une émulation pour aller chercher la performance. L'objectif reste de prendre avant tout du plaisir, quoi qu'il arrive. Bonne étable, l'école de musique et de danse prépare sa rentrée. À l'approche de la rentrée de l'école de musique et de danse de la communauté de communes du Maine-Saunois, invite les habitants du territoire à découvrir son offre d'enseignement artistique et à finaliser leurs inscriptions pour la saison 2026-2027. Des places sont encore disponibles dans plusieurs disciplines. Les enfants de 4 à 7 ans peuvent notamment rejoindre les cours d'éveil et d'initiation en musique et en danse. Quelques possibilités d'inscription restent également ouvertes en accordéon, clarinette, corps, flûte traversière, guitare classique, piano, violon, ainsi qu'en danse classique, jazz ou contemporaine. Une permanence d'inscription sera organisée ce samedi de 10h à 12h dans les écoles de musique et de danse de Bonnétable et de Mamers. Les familles et futurs élèves pourront y obtenir des renseignements sur les disciplines proposées, les horaires et modalités d'inscription. L'école de musique et de danse participera également au forum des associations de Bonnétable et de Saint-Command-Véret le samedi 5 septembre. Les cours reprendront à partir du 14 septembre. Ouverte aux enfants et aux adolescents, l'école de musique et de danse accompagne chaque année les élèves dans leur parcours artistique, du niveau débutant au niveau confirmé, à travers les cours individuels et collectifs et différents projets culturels sur le territoire. Un contact, le 02 85 29 19 38. Oiseau-le-Petit, pompière, Sabrina a dédié sa vie au service des autres. Pompière volontaire et professionnelle, Sabrina Bory a combattu les énormes incendies de juillet en Gironde. Elle raconte son parcours. Il y a des destins dans la vie où tout semble tracé. Après des études dans la restauration, Sabrina Bory a choisi de s'engager comme sapeur-pompier volontaire en 2008 à l'âge de 24 ans. Un jour, un pompier volontaire que je connaissais est venu chez moi pour sa tournée des calendriers, m'inviter de manœuvre le lendemain. J'y suis allée et ça m'a beaucoup plu, explique Sabrina Bory. Quelques jours après, elle signe son premier contrat d'engagement de sapeur-pompière volontaire à la caserne de Gênes-le-Gandelin. Elle suit ensuite le processus de formation où elle découvre le secours à la personne, le secours routier, la lutte contre l'incendie, celui de la protection des populations, des animaux, des biens et de l'environnement. Pendant 10 ans, elle s'investit au sein de la caserne rurale et perfectionne ses compétences comme celui des feux de forêt. En 2018, elle change de caserne et arrive à celle de Oiseau-le-Petit. Le hasard a fait que j'ai rencontré mon conjoint, lui aussi pompier volontaire, lors des formations, dit-elle. La petite famille s'installe dans la commune de Fier, proche du centre de secours. C'est tout naturellement avec le soutien de son conjoint, déjà pompier professionnel, qu'elle décide de passer le concours d'entrée. Durant 1 an et demi, le rythme est intense avec des examens écrits, physiques et oraux. En 2024, elle est recrutée dans le 10-28 et commence ainsi sa carrière de pompière professionnelle. Moi et mon conjoint, nous sommes très heureux de notre engagement professionnelle et volontaire, même si parfois notre vie de famille est impactée au quotidien. Récemment, Sabrina Bory a participé au renfort en colonne pour lutter contre le méga-feu en Gironde, avec pour mission de défendre les points sensibles, éviter son bâtiment lors du passage du feu et de lutter contre la reprise de celui-ci. Une vision apocalyptique sur le terrain qui reflète bien l'ampleur de cette catastrophe. Faire partie de cet élan de solidarité nationale restera pour moi une véritable satisfaction et une certaine finalité de mon engagement auprès de la population, conclut Sabrina Bory. Mon Mirail, véhicule d'époque, un rendez-vous qui fédère au pied du château. Le rassemblement trimestriel de véhicules d'époque a animé Mon Mirail au pied du château ce dimanche. Organisé dans le cadre du label Village d'accueil et de véhicules d'époque, la manifestation a réuni environ 35 voitures, une dizaine de deux roues datant jusqu'à 1996. Malgré une participation légère recul due notamment à d'autres animations locales et à la fermeture exceptionnelle du château, les visiteurs ont profité d'un emplacement un peu magique favorisant les échanges entre passionnés. Au-delà de la passion mécanique, ces rassemblements contribuent à faire vivre les patrimoines locaux en mêlant convivialité, mémoire et savoir-faire. Le prochain rendez-vous est fixé au 15 novembre. Le comité des fêtes souhaite y articuler un marché de producteurs et d'artisans en remplacement du marché de Noël.
1: Pendant longtemps, j'ai invité parmi nous, et elle s'est taillée un franc succès, une de nos plus jolies présentatrices. Aujourd'hui, c'est une comédienne. Elle va bientôt partir en tournée, ce qui nous fait un peu de peine pour les grosses têtes, les grosses têtes, mais qui nous réjouit pour sa carrière. Evelyne Leclerc.
2: Bravo, bravo, bravo, bravo.
3: Avance encore.
4: J'ai eu très peur.
1: Et autour d'elle, la fine fleur de ses admirateurs. D'abord une bête de sommier, Patrick Sébastien.
5: Merci.
1: Avec lui, vous serez sexuellement très heureuse, mais vous aurez,
4: sans blague,
1: vous aurez intérêt tout de suite après à compter
4: essaie
1: vos abattis, parce que
6: t'as pas essayé.
3: Ah non.
5: Non.
6: Quand même.
5: Enfin.
6: Mais moi, je croyais que c'était juste.
4: Jamais dans le métier.
6: Je croyais que c'était juste.
1: Non, c'était pas dans le métier, c'était dans un hôtel. Je croyais.
6: Je croyais que c'était juste celui qui m'avait précédé.
7: Leclerc, c'est la deuxième DB.
5: Je te ferai charnier.
7: Défense de baiser.
6: En tout cas, je ne sais pas ce que t'as changé, mais t'es divine. Elle est drôlement belle, cette fille, franchement.
1: Alors, si vous voulez pas de Patrick Sébastien, parce que c'est vrai que, bon, il y a des risques, c'est
4: je n'ai pas
1: c'est
4: dit que je n'en voulais pas. Ne
1: oui.
4: me faites pas dire
1: bon.
4: Ce que je n'ai pas.
1: Alors là, j'ai le côté romantique avec Sim.
4: Je vois.
5: En plus... Moi, elle m'aura pas un petit bout, alors que lui, on peut le visser intégralement à l'intérieur.
4: Qu'est-ce que tu
7: mais attends,
4: un petit bout
7: attends, si Patrick Sébastien est une bête de sommier, moi, je ne manque pas de ressort.
1: Et puis alors, vous avez le meilleur parti des grosses têtes. Il vous fera deux enfants, il vous laissera une superbe pension alimentaire. Jacques Martin, tu connais mieux.
5: Jacques Martin a toujours été mon idole, c'est pourquoi j'essaie de payer autant de pensions que lui.
6: Tu en payes,
5: c'est dur, hein. Je commence à être à trois, là, c'est bien, hein. T'es comme
6: ah, dis donc.
7: Mais comment vous faites pour vous débrouiller comme ça? Moi, ce sont les bonnes femmes qui me donnent de l'argent.
5: Ah bon?
7: Mes trois femmes m'entretiennent.
6: Oui, mais toi, tu manges une biscotte et tu grossis d'un kilo. Oui.
4: Moi, c'est pareil, Sim, j'ai toujours entretenu les messieurs avec qui j'étais.
6: Oui, mais pourquoi tu m'as pas dit ça plus tôt?
5: Oui.
4: Mince.
5: On n'a pas de bol, Jacques. Hein.
6: Oui.
1: Et puis alors, bah, j'ai encore en magasin, bon, un peu plus mûr, mais il vous fera oublier Charlie Oleg, Jacques Le Sage.
5: Bravo.
1: Voilà, c'est tout ce qui s'est joué, donc ça vous fatiguera pas.
6: Combien tu me donnerais si j'allais vivre avec toi?
4: Non, mais quand je parlais de ça tout à l'heure, je parlais au passé.
1: Mais vous payez plus cher pour qu'un homme vienne avec vous ou pour qu'il reparte, hein?
4: Sans charmant.
7: Moi, je te prendrai rien, ma poule.
4: C'est vrai?
5: Ah, moi, je te prendrai quelque chose.
1: La première citation nous vient de M. Beltige, qui a dit...
5: J'ai rien envoyé, moi.
1: Qui a Fantard. Dit... Il existe de petites bêtises que l'on pardonne à une femme à condition qu'elle les dise toutes nues.
7: Guitry?
6: Oh, que c'est non. gentil, ça. C'est un homme qui aimait beaucoup les femmes.
1: Oui.
4: Francis avait beaucoup... Blanche?
1: Non.
7: Il en est mort?
1: Il est mort au début du siècle, mais d'autres choses.
7: Alphonse Allais.
1: Non.
5: Renard, alors.
7: Capu.
1: Jules Renard, bonne réponse de Patrick Sébastien.
0: 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Votre point de télé pour cette soirée du lundi 24 août, Camping Paradis, votre série humoristique à 21h10 sur TF1. Pâtisserie au paradis, comme chaque année, Tom Delorme et son équipe organisent une semaine à pâtisserie pour ravir les papis des campeurs. Et qui de mieux que Rémi Belin, célèbre maître pâtissier, pour animer cette initiation à l'art des viennoiseries et autres tartelettes. Sur France 2, série dramatique Enquête au paradis à 21h10, en première partie de la soirée, Noces empoisonnées, Mac suspend le mariage de Glenn et Daisy lorsqu'une femme qui n'était pas invitée s'effondre, empoisonnée par un programme de mariage apparemment choisi au hasard. Deux autres épisodes vous seront proposés lors de cette soirée. Sur France 3, et pour quelques dollars de plus, c'est un western avec Clint Eastwood à 21h10. Chacun de son côté, le manchot et le colonel exercent la même profession, chasseurs de primes. Tous deux sont obligés de s'associer pour mettre la main sur un dangereux repris de justice surnommé l'Indien, qui, à la tête d'une redoutable bande de criminels, sème la terreur dans la région. Sur France 5, un documentaire, Les avions du bout du monde, à 21h, en première partie, Écosse vole au-dessus des Orcades. Au nord de l'Écosse, Colin McLister est pilote d'avion dans les Orcades, un archipel de 70 îles enserrées par les flots de l'océan Atlantique et la mer du Nord. En deuxième partie de la soirée à 21h50, Colombie, DC-3, la légende des airs, dans le sud-est de la Colombie, en direction de l'Amazonie. Le DC-3, le plus vieil avion encore en état de voler, dessert des communautés isolées. Sur M6, émission de télé-réalité, L'amour est dans le pré à 21h10, présenté par Karine Lemarchand. Pour cette 21e saison, le speed dating se réinvente pour offrir aux agriculteurs et à leurs prétendants une expérience encore plus authentique. Des caméras à distance permettent ainsi de préserver l'intimité de ces premières rencontres et laisser les échanges se dérouler avec toujours plus de naturel. Dans cette atmosphère plus intime, les regards prennent une autre dimension. Sur Arte, Symphonie pour un massacre à 20h55, c'est un film policier. 5 hommes sont associés dans un trafic de drogue. Alors qu'une grosse cargaison arrive à Marseille, l'un d'eux, Djabek, décide de s'approprier le stock et les acomptes versés par ses complices habituels. Pour cela, il entreprend d'attiser la haine entre eux et prétend être obligé de se rendre en Belgique. Quelques suggestions pour les chaînes de la TNT. On va commencer par TMC avec à 21h25 Spider-Man 3, film fantastique. Peter Parker va demander Mary-Jane en mariage. Il espère que son passé de Spider-Man est définitivement révolu. Malheureusement, après une brève amnésie, le fils du bouffon se souvient de la haine qu'il voue à Spider-Man, qu'il tient pour personnellement responsable de la mort de son père. Sur Gulli, un magazine, les vacances préférées des Français, découverte du Mont-Saint-Michel à 21h05. Chaque année, plus de 2,5 millions de touristes viennent admirer les merveilles de la baie du Mont-Saint-Michel, à l'instar de Sabrina et sa famille des habitués. En compagnie de son mari et de leurs deux enfants, la jeune femme partage ses excursions dans les petites rues de la cité et ses bons plans. Découverte également des cuisines où sont préparées les fameuses omelettes de la mère Poulard, plat incontournable du Mont-Saint-Michel, dont la recette secrète est encore jalousement gardée. Enfin, la baie alentour dévoile ses plus beaux paysages, mais aussi les dangers qui guettent les visiteurs.
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0: Tout au long de cette semaine, des jeunes de 8 à 14 ans participent à un stage artistique inédit pour s'imprégner du monde poétique et singulier de Fernand Châtelain. Cet artiste autodidacte a transformé son jardin en un espace imaginaire de sculptures insolites. Entre jeux d'acteurs, théâtre d'ombre et manipulation d'objets, ses enfants préparent un spectacle unique qui sera présenté ce vendredi 28 août à la salle du presbytère, près de la salle polyvalente de Fier. Pour nous parler de cette aventure artistique, nous recevons Hubert Géga de la Créature Compagnie. Bonjour Hubert.
8: Bonjour.
0: Donc un projet qui s'inscrit dans le dispositif Vacances culturelles de la DRAC Pays de Loire. Est-ce qu'on peut tout d'abord parler de ce dispositif et des différents partenaires de cette initiative ?
8: Eh bien, les vacances culturelles, c'est le prolongement en fait de l'été culturel qui, depuis quelques années, permet des projets mêlant des artistes avec des publics, qu'ils soient jeunes ou adultes. Souvent, c'est avec des jeunes pour aller à la rencontre d'artistes, de pratiques artistiques et là, dans le le cadre de cette année, c'est aussi pour mettre en valeur le patrimoine. Et il se trouve que on a quand même pas mal d'objets patrimoniaux intéressants sur le territoire. Et nous, étant installés à Fier, enfin moi, ça faisait plusieurs années que j'avais envie de faire quelque chose autour de Fernand Châtelain et de son jardin de sculptures insolites.
0: Alors justement, quelques mots sur cet artiste Fernand Châtelain.
8: Alors, est-ce que lui-même se définissait comme un artiste? Je n'en suis pas sûr. En tout cas, il avait envie de s'occuper. Après une vie de labeur à la ferme, il s'est installé dans cette maison et il a commencé à faire des sculptures pour s'occuper aussi et puis pour s'amuser, se distraire et aussi amuser les gens qui passaient sur la route et qui voyaient déjà ces personnages. Donc c'est plutôt c'est ce qu'on appelle des artistes d'art brut. C'est quelqu'un qui faisait de l'art sans le savoir ou qui faisait ça uniquement parce que ça lui plaisait, il avait envie de le faire, il n'y avait pas de but lucratif, il n'y avait pas de... Voilà, c'était simplement pour égayer le quotidien. Dans cette démarche-là, je trouve qu'il y a quelque chose de, en tout cas d'intéressant, de créer quelque chose pour que les autres aient la vie, voient la vie de manière différente, pour enchanter un peu la vie, enchanter le quotidien qui parfois est un peu routinier. Effectivement, les gens qui passent sur la route, c'est toujours un peu pareil. Et puis là, il y avait ces petits personnages qui arrivaient au fur et à mesure. Et je trouvais intéressant de se plonger à la fois dans cette histoire-là, parce que c'est une histoire qui commence à dater, hein, puisque le jardin, il l'a commencé dans les années 70, jusque dans les années 90, jusqu'à sa mort. Et c'est pour les enfants que nous, on accompagne, les jeunes qu'on accompagne, c'est un monde où ils n'étaient pas là. Et c'est un monde peuplé de références que Fernand Châtelain glisse dans ses sculptures, que ce soit un président de la République comme Giscard d'Estaing, des personnages de la télévision, Ambroise du Manège Enchanté, l'Escargot, ou alors Toutou, qui était une série dans les années 70 aussi. Il y a plein de petites références et c'est aussi une occasion de parler de cette culture populaire avec les enfants. Eux en ont une, hein, évidemment, mais leurs parents en ont une aussi, leurs grands-parents, donc c'est intéressant de partager tout ça.
0: Alors justement, concrètement, comment se passent ces jours de stage? Comment est-ce qu'on fait découvrir l'art brut à des enfants des jeunes de 8 à 14 ans?
8: On a commencé par aller dans le jardin de Fernand Châtelain avec François Robert du jardin. On a commencé par se balader au milieu des sculptures, essayer de les mettre en contact concrètement avec ce jardin insolite. Et puis ensuite, travail sur la sculpture, hein, puisque avec de l'argile, ils essayaient aussi de reproduire un jardin miniature. Et puis on a travaillé avec un autre artiste, Serge Leduc, sur la construction de marionnettes découpées. Donc on est passé de la 3D en 2D. Donc les sculptures en volume, on les aplatit et puis on fabrique des petites silhouettes, des figures. Aujourd'hui, avec en plus les technologies d'aujourd'hui, on arrive à faire des choses assez exceptionnelles avec la découpe laser. On peut vraiment être sur des choses très fines. Donc le projet, c'était effectivement de faire parler ces sculptures de Fernand Châtelain, puisque ces sculptures sont muettes, même si elles parlent aussi d'elles-mêmes, mais de les faire parler dans leur contexte, de les mettre peut-être parfois en dialogue les unes les autres. Je pense que c'est un truc qu'il a dû s'amuser à faire lui-même, Fernand. Quand on travaille sur soit une marionnette, soit une sculpture, des fois on se raconte une petite histoire et lui il l'a fait. Et on les met un peu en dialogue entre elles, on imagine des petites. On fait des improvisations avec les enfants autour de ces sculptures en les mettant ensemble sur scène et puis en se disant tiens, qu'est-ce qu'ils pourraient se dire entre eux, qu'est-ce qui pourrait se passer. Moi je tire des fils et puis j'écris une histoire au fur et à mesure, composée de plusieurs séquences avec les sculptures.
0: Combien de jeunes participent à cette aventure?
8: Ils sont très jeunes, de 10 à 14 ans. On n'a pas trop des... Ouais, là, on a des jeunes qui ont déjà, pour certains, participé à d'autres créations. On avait travaillé il y a deux ans autour d'un projet avec les pattes de Chonfleur. On avait travaillé autour, effectivement, de la mémoire et de la question de comment on habitait un territoire rural. Il y a des jeunes qui sont à nouveau là. Donc c'est vrai que c'est aussi pour eux une forme d'attention à l'environnement dans lequel ils vivent. Et je trouve que c'est, en tout cas, cas, on a un très beau groupe et puis je trouve que c'est assez chouette de pouvoir partager ça avec eux.
0: Est-ce qu'on peut parler du spectacle? Qu'est-ce que le public va découvrir donc sur scène lors de cette représentation vendredi 28 août à 19h à la salle du presbytère?
8: Eh ben, qu'est-ce qu'ils vont découvrir? Je pense qu'ils vont entendre, parce que moi j'ai essayé de récolter, de prendre les témoignages que Fernand Châtelain a pu faire, hein, dans des reportages à la télévision, ou par des courriers qu'il a pu écrire, ou par des choses qui ont pu être retranscrites dans la presse. Donc moi j'ai essayé de capter un peu toutes tes paroles et puis de les mettre dans la bouche des enfants pour certains. C'est-à-dire que voilà, il y a des moments où on entend des choses que Fernand Châtelain a pu dire. Donc c'est un spectacle choral, donc ils sont tous sur scène et puis ils rentrent dans la tête de Fernand et par ce biais-là, par le biais du théâtre qui est un biais magique, effectivement, on peut tout se permettre, on peut rentrer dans la tête de quelqu'un et puis faire émerger des personnages, donc ces personnages qu'il a inventés. Et puis on va travailler à la fois sur du théâtre, on va dire, de comédiens, donc ils sont là, les enfants sont sur scène, et puis en même temps sur du théâtre d'ombre, donc on recrée une petite scène où les figures, les sculptures apparaissent et puis peuvent aussi se matérialiser dans un jardin miniature. Donc là on est proche du théâtre d'objets avec des petites figures qui viennent se poser sur ce jardin en miniature.
0: Quelle capacité d'accueil cette salle du presbytère et qu'est-ce que vous pourriez dire donc aux familles, aux habitants de Fier pour leur donner envie de partager ce moment avec vous?
8: Eh bien il faut vraiment aussi réserver, ça c'est important parce que ça n'a pas une grande capacité, mais on jouera donc à 19h. On va aussi faire une petite représentation dans l'après-midi, ouverte effectivement aux familles et puis à quelques enfants et du centre social de Wessel Petit. Et c'est vrai que le mieux en tout cas c'est de réserver parce qu'on risque d'être complet assez vite. Voilà.
0: Alors peut-être un numéro à communiquer pour les réservations pour les personnes qui seraient intéressées?
8: Ouais, au 06 62 69 74 08.
0: Merci Hubert pour cette belle invitation. À bientôt.
8: Merci beaucoup, au revoir.
0: Au revoir.
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0: Aujourd'hui, prenons la direction du nord de la Mayenne pour parler d'un rendez-vous incontournable des amoureux de la nature et de sport, la Transmulton. Dimanche 30 août 2026, le site de Sainte-Anne-de-Champfrémont accueillera la 29e édition de cet événement populaire. Au programme, VTT Gravel, randonnée pédestre, course nature, une journée sportive et familiale qui intègre également, pour la troisième année consécutive, le fameux circuit départemental du Tour de la Mayenne VTT. Et pour nous présenter cette grande fête organisée par l'association portée par ses bénévoles passionnés, nous avons le plaisir d'accueillir sur l'antenne de Radio Alpes-Mancel Tom Gauthier, donc membre et chargé de communication. Bonjour Tom.
11: Bonjour Jacqueline.
0: Commençons par présenter ce club organisateur donc de l'événement. Présentez-nous l'association sportive de Champfrémont-Multon.
11: Alors l'association sportive de Multon, enfin de Champfrémont-Multon, a été créée il y a 35 ans cette année, voilà, fin d'année, au mois de décembre cette année, elle fêtera ses 35 années d'existence, donc voilà, très célèbre dès la création de l'association, il y a eu la très célèbre course de Multon pour les passionnés de course à pied, et depuis, pour la 29e édition cette année, voilà, la Transmulton, qui est une manifestation sportive qui intègre des randonnées VTT, des randonnées pédestres et des courses nature également, donc l'association sportive de Champfrémont, composée d'une section course à pied, avec une vingtaine de licenciés d'une section VTT également, enfin VTT et course à pied d'une vingtaine de licenciés chacune.
0: Combien de personnes s'investissent dans cette association?
11: J'aurais pas forcément le chiffre exact, mais voilà, que ce soit, on a une équipe dynamique au niveau du bureau qui investit et qui tous les ans travaille d'arrache-pied pour faire rayonner ces circuits du Nord-Mayenne au Mont des Avaloirs.
0: Quelques rencontres sportives auxquelles vous participez justement pour faire rayonner, on va dire, l'association sur le territoire?
11: Alors la section VTT participe à différentes courses, hein, notamment la Laurent Brochard dans l'Orne, des courses VTT assez connues dans le coin, notamment sur le massif des Couves. On a la chance d'avoir ce très beau massif des Couves dans l'Orne qui est tout proche de chez nous. Concernant la section course à pied, on participe à différentes courses, notamment organisée par la foulée génoise, Gênes-le-Gandelin, Alençon-la-Croix-Médavie et d'autres courses célèbres, le Trail des Couves, les foulées chapeloises du côté de C. Et voilà, on participe à différentes différentes courses qui nous permettent de montrer notre club sur ces différentes manifestations sportives.
0: Là, son Frémont Multon affiche de belles couleurs. Je vous vois en studio avec un joli maillot. Est-ce qu'on peut décrire ce maillot?
11: Tout à fait, oui. Il y a deux. On a deux tenues. Une, c'est une tenue pour la section VTT, une tenue pour la section course à pied. Avec sur notre t-shirt, les logos de la commune de Champfrémont, le logo de notre club de course à pied, avec derrière le logo du conseil départemental de la Mayenne. Donc voilà, également, c'est les mêmes logos sur la tenue des VTTistes avec les différents sponsors et partenaires affichés dessus.
0: Donc le rendez-vous du 30 août est donné sur le site de Sainte-Anne de Champfrémont. Est-ce qu'on peut parler de ce cadre qui accueille la Transmulton?
11: Tout à fait, le site de Sainte-Anne, très connu, très célèbre de par son verger conservatoire et sa chapelle, avec une association qui est maintenant dissoute, qui avait été créée pour restaurer la chapelle de Sainte-Anne, et un très beau site avec vraiment au pied de la forêt de Multon, voilà, qui avec ses nombreux chemins de randonnée, ses endroits historiques. On a notamment la maison du maquis de Courtemiche, qui est un haut lieu de l'histoire du Nord Mayenne et de la Seconde Guerre mondiale.
0: Donc, qu'on a présenté il n'y a pas longtemps sur l'antenne de Radio Le Femancel.
11: Tout à fait, effectivement, avec la traditionnelle cérémonie annuelle à Courtemiche en hommage aux fusillés du maquis. Donc voilà, un très beau site d'exception avec des randonnées, plein de sentiers de randonnée, voilà, avec le fameux chemin de grande randonnée qui passe dans la forêt de Multon, de nombreux chemins, voilà, aussi pédestres qui peuvent être empruntés, chemin VTT, pédestre, à cheval, qui peuvent être empruntés par le biais de différentes pratiques.
0: On parle de la 29e édition de cette Transmulton. Qu'est-ce qui, selon vous, fait le succès et la longévité de ce rendez-vous de fin d'été?
11: Je pense que c'est le fait que ça soit connu, voilà, à force des années, il y a le bouche à oreille qui fait que les clubs, les amis VTTistes des clubs alentours, voilà, en parlent. On a aussi un club, voilà, qui nous vient du Mans, qui tous les ans nous fait l'honneur d'être là, à participer à la Transmulton. Donc c'est chouette, on a des clubs, voilà, principalement qui touchent une population locale, mais avec des gens un peu plus loin, voilà, du Mans, la Mayenne, et notamment, parlant de la Mayenne, on est inscrit depuis, ça va faire la deuxième ou troisième année, qu'on est inscrit dans le TMVTT, le Tour de la Mayenne VTT. C'est un programme départemental de randonnée VTT qui est établi à l'année et qui du coup intègre la Transmulton depuis la troisième édition cette année.
0: Donc on parle d'une journée à partager en famille. Alors, à quel public s'adresse cet événement? Est-ce qu'on peut dire que cette journée est accessible aux débutants comme aux sportifs aguerris?
11: Tout à fait, il y a différentes randonnées pédestres et courses nature et également VTT qui sont proposées en fonction des envies de chacun et de chacune. Voilà, les randonnées VTT de 10 à 70 km. On a des randonnées pédestres de 10 à 20 km et des courses nature de 10 à 45 km, donc accessibles pour les débutants et pour les personnes les plus confirmées voulant arpenter notre belle forêt.
0: On imagine que toute cette organisation demande une certaine logistique. Comment est-ce que vous travaillez en amont pour préparer cette journée?
11: Beaucoup de réunions de préparation en amont pour préparer cet événement. Mais voilà, au bout de la 29e édition, 29e année, on commence à être rodé, comme on dit, et on a une organisation, on a les réunions en amont, et donc ça nous mobilise tout le week-end. Le samedi, on fait le balisage des différents parcours de randonnée, et le dimanche, à partir de 7h30, on accueille les VTTistes et les sportifs voulant participer à cet événement.
0: Alors, on parle en même temps de cet événement, le Tour de Mayenne VTT, pour en dire plus?
11: Le Tour de la Mayenne VTT, qui pour nous, voilà, au début, on n'était pas du tout inscrit dans cette démarche-là, et c'est le Hervé Drance, le responsable de la section course à pied, qui a fait la démarche de nous inscrire dans ce programme annuel départemental de la Mayenne. Et donc voilà, depuis 3 ans, et il commence à porter ses fruits. Il faut encore un petit peu de temps, il faut du bouche à oreille, donc faut que le bouche à oreille se fasse encore. Mais on a l'année dernière, je crois qu'on a frôlé les pas moins des 400 participants, donc c'est plutôt chouette.
0: Quelques difficultés particulières que présente ce site de Champfrémont-Multon?
11: On est dans le Nord Mayenne, on possède une situation géographique assez particulière puisqu'on est à la limite du massif armoricain et du bassin parisien. Donc le massif armoricain, la forêt de Multon, le Nord Mayenne, voilà, avec le belvédère des Avaloirs, c'est le mont des Avaloirs connu effectivement pour son belvédère qui, voilà, ça représente quand même du dénivelé. Donc voilà, ce qui pourrait être peut-être le plus difficile, c'est le dénivelé. On a des sportifs, voilà, que ça soit amateurs ou professionnels qui viennent pour participer à la Transmulton.
0: Alors comment s'annonce cette nouvelle édition? Vous avez déjà des inscrits, je présume, des habitués qui sont déjà inscrits?
11: On a effectivement déjà des inscrits. On a sur le site, les inscriptions se font sur le site LOASO. Je n'ai pas le nom nombre exact d'inscrits pour les différentes randonnées, mais voilà, on vend aussi également des plateaux repas. On se prépare aussi cette année, peut-être, on en parle là aujourd'hui parce qu'il faut, mais peut-être, voilà, on est dans une situation cette année où malheureusement, avec le risque de feux de forêt, s'il ne pleut pas d'ici fin août, on serait potentiellement contraint d'annuler la Transmulton. Mais voilà, on est dans l'optique de la faire et qu'il pleuve un peu, ça serait bien.
0: On va rester positif, probablement, voilà, que d'ici la fin du mois d'août, quelques journées pluvieuses vont s'annoncer, du moins on l'espère.
11: Ça serait bien, voilà. Dans très peu de temps, nos sportifs qui vont vététistes comme membres du bureau vont s'affairer au débroussaillage, parce que c'est pas le tout, mais ça représente quand même énormément de travail pour débroussailler les sentiers de randonnée pour qu'ils soient le plus accessibles possible pour les sportifs.
0: Donc l'objectif de votre communication sur l'antenne de Radio Appenzell, c'est peut-être aussi pour appeler nos auditeurs du territoire, sportifs et non sportifs, à participer à cette Transmulton. Alors comment est-ce qu'on pourrait leur donner envie de rejoindre cet événement?
11: Le fait de donner envie, c'est vraiment, on est dans un cadre verdoyant, on est une nature magnifique, voilà, dans un cadre très convivial, très familial, et même si voilà, les auditeurs ne participent pas forcément aux différentes épreuves, il y a restauration sur place le midi qui seront assurées par les bénévoles de notre association sportive, et voilà, qui tous les ans se donnent à fond pour que ces éditions réussissent.
0: Donc l'accueil prévu sur place pour tous les publics. Profitez de cet événement. Qu'est-ce qu'on pourrait dire encore plus pour attirer de nombreuses personnes à se déplacer?
11: Qu'on touche un large public familial, sportif, non sportif, débutant, qu'on essaie de faire rayonner le sport sur le territoire du Nord Mayenne et plus particulièrement du Mont des Avaloirs. Donc voilà, on a aussi plusieurs départs, si on peut dire. En fait, c'est aussi l'avantage qu'on a, c'est que ça peut être un avantage pour donner envie aux auditeurs de venir participer, c'est qu'on a des départs libres et des départs groupés. On a des départs libres entre 7h30 et 9h30, et on a des départs groupés à 9h30 pour les randonnées de 10 à 20 km VTT et pédestres. Donc voilà, ça laisse le choix des possibilités pour les départs de ces différentes épreuves.
0: Et bien écoutez, Tom Gauthier, moi je vous remercie pour toutes ces informations. Est-ce qu'on a d'autres éléments à ajouter pour que nos auditeurs participent à cette 29e édition organisée par le club sportif de la Transmulton, l'événement bien connu, qui se déroule dimanche 30 août du côté de Champfrémont.
11: On espère voir les auditeurs et les auditrices qui nous écoutent, on espère vous voir nombreuses et nombreux à cet événement, voilà, et puis venez profiter de ce magnifique cadre du Nord Mayenne.
0: Un contact téléphonique peut-être pour plus d'informations?
11: Alors tout à fait, il y a le numéro sur nos affiches, on a le numéro de Hervé Drance qui est responsable de la section VTT, responsable organisateur de cet événement, donc aux 06 83 04 14 69.
0: Voilà, et pour les inscriptions, on passe plutôt par le site Hello Asso.
11: Oui, tout à fait. Les inscriptions se font sur le site Hello Asso. Donc, il faut taper la Transmulton Champfrémont et puis vous allez tomber sur le site directement Hello Asso.
0: Eh bien, merci Tom d'être passé en studio. On se dit à très bientôt.
11: Merci, à bientôt Jacqueline.
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12: À la rentrée, c'est aussi le moment de choisir une nouvelle activité, de faire des rencontres et de, pourquoi pas, s'engager dans la vie locale. À Beaumont-sur-Sarthe, le Centre Social Georges Rouault organise le samedi 5 septembre le Forum des Associations. Une journée qui permettra aux habitants de découvrir la richesse du tissu associatif local et les nombreuses activités proposées tout au long de l'année. Pour nous en parler, nous recevons Maël Le Foll, directeur du Centre Social Georges Rouault. Alors monsieur Le Foll, bonjour.
13: Bonjour.
12: Pour commencer, pouvez-vous nous présenter ce Centre Social Georges Rouault? Quel est son rôle au sein de la commune et auprès des habitants de Beaumont-sur-Sarthe et des alentours?
13: Alors le Centre Social Georges Rouault est une association donc gérée par des bénévoles, un conseil d'administration avec une équipe salariée qui les accompagne dans la mise en place de projets. C'est une association qui a pour mission de créer du lien social et de contribuer à ce qu'on appelle mieux vivre ensemble en proposant un accueil, des actions, des activités. On est ouvert à tous les habitants, à tous les publics, aux familles, aux personnes isolées, aux enfants, et on développe pour ça un certain nombre d'activités particulières, dont les accueils de loisirs. C'est un peu le gros de notre métier en termes de volume financier, donc des accueils de loisirs qui auront lieu pendant les vacances d'été par exemple, comme cet été au mois d'août. On développe aussi des projets à l'initiative d'habitants, donc on les sollicite par des habitants pour les accompagner dans la mise en place de projets, d'initiatives qu'ils souhaiteraient mettre en place mais pour lesquels ils ont besoin d'un petit coup de main.
12: Et d'ailleurs, expliquez-nous votre fonction au sein du Centre Social Georges Rouault. En quoi consiste votre rôle au quotidien en tant que directeur? directeur?
13: Alors moi, en tant que directeur, je suis au milieu, quelque part, j'ai envie de dire, du monde associatif porté par la gouvernance associative et de l'activité portée plus spécifiquement par les salariés. Donc j'accompagne le conseil d'administration et les bénévoles associatifs dans la gestion de l'association. On a 25 administrateurs dans le conseil d'administration. Donc voilà, c'est un travail qui est déjà conséquent en soi. Et puis j'encadre l'équipe salariée. On est 18 salariés. Donc j'accompagne ces 18 salariés au quotidien dans les activités et les actions qu'ils portent. Et en complément de ça, je suis aussi plus spécifiquement dédié à accompagner un certain nombre de projets, des projets d'animation de la vie sociale notamment, comme le forum des associations, comme le dispositif Guide Asso, pour lequel je suis agréé par l'État pour accompagner les associations sur le local.
12: D'ailleurs, vous organisez ce forum des associations de Beaumont-sur-Sarthe le samedi 5 septembre. Concrètement, qu'est-ce que le public va pouvoir découvrir lors de cette manifestation? Et depuis quand ce rendez-vous existe-t-il à Beaumont-sur-Sarthe?
13: Alors, le forum des associations dans le format actuel a été initié par le Centre Social il y a quelques années, en 2019, si je ne me trompe pas. Voilà, depuis 2019, on réunit les associations à la salle loisirs et culture, le premier samedi de septembre, toujours dans cette date-là, pour leur permettre de créer du lien entre elles et de faire connaître au public et aux habitants leurs activités. Donc voilà, c'est un système qui est bien rodé, on a toujours 25 ou 30 associations en moyenne. Comme on est animation vie sociale, qu'on essaye de créer du lien et de faire participer les acteurs à la vie locale, c'est nous qui coordonnons, mais on s'appuie sur les décisions des associations. On les réunit une à deux fois l'année pour faire le bilan du forum précédent et organiser le suivant. Donc on base cette structuration sur une démarche participative des associations elles-mêmes. Et puis depuis deux ans a été initiée une autre dynamique. On s'est rapproché de l'association d'animation belmontaise qui porte une activité, un événement en festif, souvent à la rentrée scolaire, donc une fête de rentrée. Et le forum des associations s'est rapproché de cette fête de rentrée. Les dynamiques, les synergies se sont mises en lien l'une et l'autre. Et donc depuis deux ans, le forum des associations s'ouvre ou s'est ouvert sur l'extérieur avec cette fête de rentrée. Donc il y aura à la place du four, donc devant la salle loisirs et culture de Beaumont-sur-Sarthe, des activités extérieures en journée. Et puis le forum des associations en intérieur de la salle loisirs toute la journée.
12: Quelles seront les associations présentes cette année sur ce forum et quel type d'activité pourra-t-on découvrir?
13: Alors on aura une trentaine d'associations présentes, donc des associations qui portent du loisir, de la culture, du sport. On pense au foot, on pense au basket, on pense au judo, je vais pas toutes les citer parce que sinon on en ferait un catalogue exhaustif. On a des nouvelles associations sportives qui ne sont pas forcément basées sur le territoire mais sur un territoire très proche comme à Neuville-sur-Sarthe, de l'escrime, qui viennent présenter leurs activités parce que c'est une activité qui n'existe pas sur le territoire et le public peut être intéressé pour le découvrir dans un territoire très proche. Et puis, on a une dynamique assez nouvelle qui se met en œuvre aussi cette année. C'est beaucoup d'associations qui ne portent pas forcément du loisir, de la culture ou du sport, mais qui portent plus des actions de prévention. Des associations de prévention de protection des animaux, notamment. Des préventions au suicide. Voilà, on a des associations comme ça qui font appel au forum pour venir présenter leurs actions, pour venir présenter leurs valeurs, et pas forcément une activité à proposer en tant que telle. C'est donc une dynamique nouvelle qui se met en œuvre et qui est plutôt intéressante parce que le monde associatif, c'est de l'activité, c'est du club, c'est de l'action, mais c'est aussi des valeurs, c'est aussi de la prévention, c'est aussi de l'action sociale, du service, etc., etc.
12: Et concrètement, pourquoi est-il intéressant de participer à ce forum des associations? Qu'est-ce que les habitants vont pouvoir y retrouver et découvrir?
13: Eh bien, découvrir le monde associatif, découvrir les activités, évidemment, s'inscrire et adhérer aux activités déployées par les associations sportives, culturelles, etc., encore une fois, et puis découvrir toute la richesse du monde associatif, mais aussi se renseigner sur la vie associative en tant que telle, donc sur s'engager dans le bénévolat, puisqu'on a de nombreuses associations qui recherchent des bénévoles pour les accompagner dans leurs projets. Et je disais aussi à un moment donné que nous sommes labellisés Guide Asso. Donc la labellisation Guide Asso donne au centre social la mission d'accompagner les associations dans leur vie, dans leurs projets, dans leur évolution. Donc ça passe par la gouvernance, la communication, leur modèle économique, etc., etc. Et donc c'est aussi l'occasion de découvrir ce label et ces modalités d'accompagnement que l'on peut proposer.
12: Pour les personnes qui souhaitent obtenir davantage d'informations sur le forum des associations ou sur les activités proposées par le centre social Georges Rouault, comment peuvent-elles vous contacter?
13: En passant à l'accueil du centre social, 21 avenue de la Division Leclerc, c'est facile à nous trouver. En nous passant un coup de fil au 02 43 97 50 70 ou en nous envoyant un mail accueil.csgr@gmail.com.
12: Quels sont les prochains projets ou les prochaines actions que vous avez pour le centre social Georges Rouault dans les mois à venir?
13: Alors, on va élaborer notre projet social en courant de l'année 2027. Donc, on va passer dans une grosse phase de diagnostic, de bilan, d'évaluation de nos actions pour élaborer notre projet social. Donc, c'est un peu le projet stratégique pour les années qui suivent, pour 4 ou 5 ans. Et donc, on va être à même de rencontrer les habitants du territoire, de rencontrer les adhérents de l'association pour effectuer ce bilan et ce diagnostic. Donc, un gros projet. C'est toujours une grosse étape dans la vie d'un centre social, ce projet social. Donc, on va travailler là-dessus en lien notamment avec la participation de nos propres administrateurs, bénévoles, adhérents. Et on met en place pour ça, ou tout du moins on s'appuiera sur des commissions de travail qui ont déjà lieu. On a une commission de travail du jeu de société et de la journée du jeu. Donc une première commission qui se réunira le 22 septembre. Le lendemain, on a une commission famille le 23 septembre qui se réunira pour travailler plutôt les projets famille en force. Voilà, et tout ça, ça aboutira au fur et à mesure à créer des commissions, des groupes de travail pour élaborer notre projet social courant de l'année 2027. Et en extérieur, on est aussi une association fédérée dans une fédération départementale. Et la fédération départementale des centres sociaux crée, organise son premier forum départemental le 25-26 septembre. Donc c'est une grosse première pour vraiment la fédération dans laquelle le centre social est inscrit.
12: Pour terminer, quel est votre mot de la fin?
13: Eh bien, on attend les habitants désireux de découvrir le forum des associations, désireux de connaître la vie associative et de rencontrer le centre social. On les attend au forum des associations le 5 septembre, toute la journée de 10h à 16h.
12: Merci Monsieur Le Foll d'avoir répondu à nos questions et nous avoir présenté ce forum des associations. Rendez-vous donc le samedi 5 septembre à Mons-sur-Sarthe pour découvrir les associations locales, leurs activités, profiter d'un moment placé sous le signe de la rencontre et de la convivialité. À bientôt.
13: Merci, à bientôt.
12: Au revoir.
14: 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Il est 17h.

Bonsoir à toutes et tous. À moins d'une semaine maintenant de la rentrée, le ministre de l'Éducation fait le point. Édouard Geffray confirme la création d'un questionnaire sur les violences sexuelles. Concernant le programme sur l'éducation à la vie affective, relationnelle et sexuelle, chaque établissement devra avoir une personne formée et devra aussi fixer les 3 séances obligatoires en début d'année. Le ministre annonce enfin que les écoliers à partir du CM1 se retrouveront chaque année autour du 11 novembre pour une commémoration. Et à Poma dans l'Aude, les enfants feront bien leur rentrée mardi prochain, mais pas dans l'école de la commune, en partie détruite par la tornade d'hier. C'est ce que vient d'indiquer le préfet lors d'un point sur place. Il précise qu'aucun blessé n'inspire de l'inquiétude. Ils sont 20 au total à avoir été hospitalisés. Le préfet évoque aussi un traumatisme pour les habitants. Un des réalisateurs français arrêté au Togo, remis en liberté sous contrôle judiciaire. Il suit des soins dans un hôpital du pays à cause de graves problèmes de santé. Selon son avocat, l'homme sait qu'il doit être opéré, mais demande à le faire en France. Lui, comme 2 autres personnes arrêtées il y a un mois, sont poursuivis pour fausses déclarations alors qu'ils étaient en train de tourner une série documentaire. Le proxénète surnommé Dodo La Saumure est mort à 77 ans en Belgique. Ce Français avait été jugé en 2015 dans l'affaire du Carlton de Lille. Un procès impliquant Dominique Strauss-Kahn, l'ancien patron du FMI. Tous les deux avaient été relaxés. De nouvelles lignes directes entre la France et les États-Unis. La compagnie américaine United Airlines annonce un vol quotidien à venir entre Toulouse et Washington dès la fin avril et entre Marseille et Newark, l'aéroport situé près de New York, à partir de début juin. Les billets pour ces liaisons sans escale sont déjà en vente. Du foot pour finir avec le nouvel entraîneur du FC Nantes qui devait arriver aujourd'hui. Grégory Poirier attendu au centre d'entraînement après le départ de Michel Derzakarian. Le coach a été évincé après seulement 3 journées en Ligue 2 et 3 défaites de suite pour les Nantais. C'est la fin de ce flash. Bonne fin d'après-midi.

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Bienvenue dans votre magazine Vie solidaire sur Radio Alpes-Marcel. Un magazine social qui parle des associations, du handicap et de la société. Avec une maladie rare, c'est parfois devoir composer au quotidien avec un corps qui impose ses propres limites. Atteinte de la maladie de Trompel-Lorrain, Laetitia Esclavi a choisi de raconter son parcours, ses épreuves, mais aussi ses combats et ses espoirs dans un livre intitulé « Le silence de mes jambes ». Aujourd'hui, nous la recevons pour parler de son histoire, de son quotidien avec la maladie et de ce qui l'a poussée à prendre la plume pour témoigner.

0: Alors, Madame Esclavy, bonjour.
1: Bonjour.
0: Pour commencer, pouvez-vous nous raconter votre parcours et nous expliquer ce qu'est la maladie de Strumpel-Lorrain dont vous êtes atteinte?
1: Alors, la maladie de Strumpel-Lorrain, c'est la dégénérescence de la moelle épinière. Les muscles et les nerfs qui réagissent pas comme à la normale. Et moi, je suis née avec.
0: Quand avez-vous appris que vous étiez atteinte de cette maladie? Comment vous avez vécu l'annonce du diagnostic?
1: Alors, je l'ai apprise, j'avais 19 ans à peu près. Au départ, j'ai été diagnostiquée maladie de Little alors que ce n'était pas du tout cette maladie. Et comment je l'ai vécu? J'avais enfin une réponse à la douleur, mais d'autres questions revenaient après.
0: Cette maladie est-elle aujourd'hui encore méconnue du grand public? Qu'aimeriez-vous que les gens comprennent mieux à son sujet?
1: Je ne vais pas de mon regard, moi, personnel. Hein, je suis née avec, et les gens ont toujours un regard critique, moqueur. Ils ne comprennent pas. J'ai une démarche d'une personne alcoolisée, par exemple. Donc, la critique des gens, le regard, c'est ça qui fait le plus mal.
0: Comment la maladie se manifeste-t-elle dans votre quotidien? Quelles sont les principales difficultés auxquelles vous devez faire face?
1: Toutes. Marcher, déjà, c'est très compliqué. Je me sers d'une béquille. Normalement, il me faudrait un scooter PMR, mais je n'ai pas les moyens. Parce que j'ai 900 euros de ma poche, mais marcher, rien que ça, me lever du canapé, c'est dur, me baisser, c'est dur, tout est compliqué.
0: Vous avez choisi de raconter votre histoire dans un livre intitulé « Le silence de mes jambes ». Pourquoi avoir décidé de prendre la plume ?
1: Pour faire comprendre aux gens que malgré nos différences, que ce soit un handicap visible ou invisible, on a tous un cœur et on n'est pas des bêtes sauvages, on n'est pas contagieux. Je l'ai écrit en fait pour déjà me libérer moi, pour aider éventuellement d'autres personnes qui souffrent aussi d'un handicap et pour que les gens nous acceptent tels que l'on est.
0: Pourquoi ce titre, Le silence de mes jambes, que représente-t-il pour vous?
1: Mon plus grand rêve, ça aurait été de pouvoir courir sans tomber. Donc mes jambes ne répondent pas à mon cerveau, mais mes jambes, elles ne me répondent pas comme je voudrais.
0: D'ailleurs, il me semble que vous avez commencé à marcher assez tard.
1: J'avais, oui, 2 ans.
0: Est-ce que l'écriture a été une forme de thérapie ou plutôt une manière de témoigner, de faire connaître votre maladie?
1: Un peu des deux. C'est pour aider. Moi, ça m'a fait énormément de bien de l'écrire. Je l'ai écrit en une semaine. Donc, comme ça, j'ai un peu vidé mon sac. Et pour aider aussi d'autres personnes souffrantes.
0: Rappelez-nous les handicaps liés à cette maladie.
1: Ça ressemble beaucoup à la sclérose en plaques.
0: Raconter son intimité et ses difficultés n'est pas toujours facile. Est-ce qu'il y a eu des passages particulièrement difficiles à écrire?
1: C'est pourtant mon histoire. Mais même moi, j'ai pleuré en l'écrivant. Parce que ça m'a fait du bien et mettre des mots sur des mots, ça soulage. C'est plus des larmes de soulagement et de vider un peu son sac qui m'a fait du bien.
0: À travers votre livre, qu'avez-vous souhaité transmettre au lecteur?
1: Que personne, entre guillemets, n'est parfait. C'est pas parce que j'ai un handicap que je ne peux pas aider les autres. Que oui, je marche difficilement, mais j'ai un cœur comme tout le monde. J'ai le droit d'être aimé, j'ai le droit de sortir, j'ai le droit de faire ce que je peux et ce que je veux quand mon corps le permet.
0: Vous limitez d'ailleurs beaucoup vos sorties, il me semble.
1: C'est ça. Je sors uniquement quand j'ai des besoins, le médecin, la pharmacie. Me promener, c'est rare parce que justement, le regard des gens, la critique facile, les gens ne connaissent pas.
0: Vous êtes également limité en marche?
1: Oui, j'ai un périmètre de marche de 50 mètres, donc c'est pas beaucoup.
0: Je suppose que cette maladie est considérée comme handicapante?
1: Ah oui, très.
0: Alors en effet, le handicap et la maladie peuvent parfois être difficiles à faire comprendre à son entourage. Avez-vous été confrontée à l'incompréhension ou à des regards différents?
1: Ah oui, même mes parents au départ ne comprenaient pas. J'étais la seule à naître comme ça dans la famille, donc déjà c'était compliqué. Mais les regards sont toujours difficiles. Alors j'essaye de prendre de la force pour pouvoir sortir, c'est-à-dire je m'en fiche du regard, mais au fond de moi, c'est toujours douloureux.
0: Quels étaient les premiers symptômes lorsque vous étiez enfant?
1: Les jambes qui arquaient à l'intérieur et puis je me marchais déjà sur les pieds.
0: Comment expliquer ce que l'on ressent lorsque la maladie ne se voit pas toujours?
1: Bonne question, c'est pas facile. Essayer d'en parler à quelqu'un, c'est pas évident.

0: Est-ce que le regard des autres a changé au fil des années, notamment depuis que vous témoignez publiquement de votre parcours?
1: Oui, parce que je fais souvent, entre guillemets, le marché le lundi matin chez moi. Et des gens m'ont vu et m'ont demandé de signer. Ils me disent bravo pour ce que vous avez fait. On comprend mieux. Donc ça touche quand même.
0: Malgré les difficultés, qu'est-ce qui vous permet aujourd'hui d'avancer?
1: Mes enfants et mes petits-enfants.
0: Y a-t-il eu des rencontres, des personnes qui ont particulièrement compté dans votre parcours?
1: Oui, énormément. Quoi, énormément? Pour moi, même s'il n'y en a pas beaucoup, ça compte beaucoup. Et je remercie tout particulièrement M. Sébastien Neveu. C'est lui qui a écrit mon livre, en fait.
0: Et qu'est-ce que cette maladie vous a appris sur vous-même et sur la vie?
1: Que malgré tout, il faut toujours aller de l'avant. Même s'il y a des douleurs, il faut continuer. On ne sait pas de quoi demain sera fait. Et positiver, malgré tout.
0: Revenons un peu à ce livre, hein, Le silence de mes jambes. De quoi parle-t-il concrètement? Quels sont les thèmes abordés dans cet ouvrage?
1: Ça parle tout particulièrement de ma vie personnelle. Au départ, le mauvais diagnostic. Après, enfin, les hôpitaux de Dijon et Paris, où là, j'ai su ce que j'avais vraiment. Les nouvelles questions qui allaient se poser, mon parcours médical et familial.
0: Alors, comment s'est passée l'écriture, justement, de ce livre? Vous nous avez dit tout à l'heure que vous avez mis une semaine à l'écrire. Pourquoi était-ce si facile de l'écrire?
1: Parce que c'est mon parcours. Ça me concerne moi personnellement. Oui, c'est mon vécu et ça fait tellement du bien de mettre par écrit que c'est un soulagement.
0: Est-ce que l'écriture de ce livre vous a permis justement de porter un autre regard sur votre propre histoire?
1: Oui, je me dis que malgré tout, il y a quand même pire que moi et que je souhaite que les gens qui le lisent ou qui nous regardent ou qui nous voient différemment.
0: Et d'ailleurs, avez-vous déjà eu des retours sur cet ouvrage?
1: Oui, beaucoup. Quasiment tout le monde me dit que c'est un livre qui fait pleurer. Alors que ça me touche, c'est pas dans ce but-là, mais les gens comprennent mieux.
0: Dans ce livre, plusieurs chapitres, combien de pages?
1: Il n'y a pas plusieurs chapitres, c'est une suite et il y a 80 pages, ou 60, je ne sais plus. 60 ou 80, je ne sais plus.
0: Et justement, où peut-on retrouver ce livre si l'on souhaite l'acquérir?
1: Alors, il est disponible sur Amazon, ou sinon, je l'ai en quelques exemplaires à mon domicile pour faire au cas où des dédicaces. Et donc, il passe par Facebook. C'est Laetitia Bien-être, mon Facebook. Et le paiement se fait par SumUp.
0: Et pourquoi avoir choisi l'auto-édition pour ce livre?
1: Je n'y connaissais rien dans l'auto-édition ou quoi que ce soit. Et cette vente de livres va me permettre de financer une partie justement de mon scooter dont j'ai besoin pour me déplacer plus facilement. Donc c'est pour ça que je l'ai mis sur Amazon. Ça coûte moins de frais en fait.
0: Alors si une personne qui vit actuellement avec une maladie ou un handicap découvre votre témoignage, qu'aimeriez-vous lui dire?
1: Qu'il faut qu'il continue de croire en lui ou en elle, hein, cette personne, et que malgré tout, les jours sont beaux quand on est bien entouré.
0: Que voudriez-vous que les lecteurs retiennent après avoir refermé le silence de mes jambes?
1: Que malgré les handicaps, on a un cœur, et même si des fois la démarche peut effrayer, on est vivant. Et voilà, c'est pas facile à répondre.
0: Avez-vous des projets de dédicace justement pour le livre Le silence de mes jambes?
1: Pour l'instant, uniquement à mon domicile. J'en ai à mon domicile que je peux envoyer. Après, je ne sais pas les démarches qu'il faut ou quoi que ce soit.
0: Y a-t-il d'autres projets, justement, suite à ce livre? Peut-être des événements pour récolter de l'argent ou l'écriture d'un second livre?
1: On m'a déjà demandé s'il y aurait un chapitre 2, justement. Donc, j'y réfléchis. Pour l'instant, je ne vois que ça.
0: Rappelez-nous à quoi servira l'argent récolté pour l'achat de ce livre?
1: À financer les 900 euros pour mon scooter PMR.
0: Et vous souhaitez également déménager, il me semble.
1: Oui, pour aller au Mans, parce que où je suis, il n'y a aucun transport. Et tandis qu'au Mans, il y a les bus, les tramways, et plus de facilité de déplacement. Parce que là, je fais avec le taxi et c'est onéreux de se déplacer en taxi.
0: Et en effet, rappelez-nous, qu'est-ce que la maladie dans laquelle vous luttez tous les jours?
1: C'est la maladie de Strampel-Brun, la dégénérescence des nerfs et des muscles.
0: Alors pour terminer, quel serait votre mot de la fin? Que souhaitez-vous transmettre à travers votre histoire et votre livre?
1: Déjà, merci pour l'achat et que le regard que vous aviez peut changer la vie d'une personne malade.

0: Merci Madame Esclavie d'avoir accepté de partager avec nous une partie de votre histoire et de nous parler de Le silence de mes jambes. À travers votre témoignage, vous nous permettez de mieux comprendre ce que représente le quotidien avec la maladie de Strumpel-Lorrain, mais aussi l'importance de garder la force d'avancer, de témoigner et de faire entendre sa voix. Je vous remercie encore, puis je vous dis à bientôt.
1: Merci beaucoup.
0: Au revoir.
1: Au revoir.
0: Votre magazine Vie solidaire est terminé. Merci de nous avoir écoutés sur Radio Alpes-Marseille.

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0: 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Aujourd'hui, nous avons le plaisir d'accueillir une auteure dont le dernier roman ne cesse de faire parler de lui, L'Orange et la Poussière. Un titre qui intrigue et qui invite à la réflexion. Emma Deruchy est avec nous pour nous parler de ce roman, de son univers littéraire, mais aussi de ce qui l'a inspiré et accompagné tout au long de l'écriture.

0: Alors, Madame Desruchy, bonjour.
1: Bonjour.
0: Pour commencer, pouvez-vous vous présenter à nos auditeurs et nous parler en effet de votre parcours professionnel?
1: Alors, je suis Madame Desruchy, j'ai 34 ans. L'Orange et la Poussière, c'est mon deuxième roman. J'ai écrit un premier roman qui s'appelle La femme que nous sommes, qui est sorti en 2021. Et là, je suis dans l'écriture donc d'un troisième. Et à côté, je suis juriste spécialisée en droit d'auteur.
0: En effet, vous êtes aujourd'hui juriste en droit de la propriété intellectuelle. Mais qu'est-ce qui vous a poussé à vous orienter vers cette voie?
1: J'ai voulu faire des études de droit. Au début, je voulais être avocate. Et puis, j'ai découvert la propriété intellectuelle, ça m'intéressait. Je me suis lancée dans l'aventure, voilà. Et puis après, j'ai trouvé du travail en tant que juriste en droit d'auteur.
0: Et d'ailleurs, pouvez-vous nous expliquer en quoi consiste exactement ce métier de juriste en droit de propriété intellectuelle?
1: Eh bien, moi, je gère les droits sur des photographies dans un centre d'archives et également dans des œuvres audiovisuelles. Donc, voilà.
0: Et en effet, quel diplôme avez-vous suivi pour exercer dans ce domaine?
1: Eh bien, Master 2 en droit et spécialisé en droit de la propriété intellectuelle, du coup.
0: Alors, en effet, avant L'Orange et la Poussière, vous aviez déjà publié un premier livre. Pouvez-vous nous raconter comment vous êtes venu à l'écriture et qu'est-ce qui vous a donné envie de raconter des histoires?
1: Alors, je lisais énormément quand j'étais enfant. C'était vraiment un refuge pour moi et le métier d'écrivain, le fait d'écrire, ça a toujours été un rêve, quelque chose que je regardais avec des yeux brillants, plein d'étoiles. Et puis, j'écrivais, moi, mes petites histoires. Pendant mes études de droit, j'ai complètement arrêté l'écriture. Et puis, quand j'ai commencé à travailler, je me suis rendu compte que ça me manquait. Donc, je me suis remise à écrire. Et j'écrivais des histoires comme ça, des livres que je ne finissais jamais. Et puis un jour, j'ai écrit une nouvelle avec deux personnages qui étaient Elisa et Lenita. Et en fait, cette nouvelle, je l'ai transformée en roman. C'est devenu La femme que nous sommes. Et Elisa étant le personnage principal de La femme que nous sommes.
0: Mais qu'est-ce qui vous plaît le plus dans le travail d'écriture?
1: Je crois que c'est l'idée de s'immerger complètement dans un univers qui nous appartient, mais qu'on crée quand même avec l'écriture un pont avec la réalité.
0: Et y a-t-il d'ailleurs un auteur qui vous inspire?
1: Il y en a beaucoup. Moi, je suis une très très grande fan de Jane Austen. J'adore également Ken Follett. Voilà, il y en a plein. Je dis Victor Hugo. Actuellement, un auteur français que j'aime beaucoup, c'est Pierre Lemaitre. La liste de Pierre Lemaitre, je les trouve vraiment géniaux.
0: Alors, rappelez-nous le titre de votre premier livre et surtout, pouvez-vous nous parler de quoi il parle?
1: Alors, le titre, c'est La femme que nous sommes, aux éditions Flammarion. Et c'est un roman choral qui va suivre l'histoire d'Elisa et des femmes qui sont proches d'elle. Et en fait, chaque chapitre prend la voix d'une des proches d'Elisa qui va raconter son histoire.
0: Ensuite, vous avez publié L'Orange et la Poussière. Pouvez-vous nous dire de quoi également celui-ci il parle et quels sont les thèmes abordés dans ce livre?
1: Tout à fait. Donc, L'Orange et la Poussière aux éditions Erol, il est sorti cette année. Et cette fois, c'est une dystopie qui suit les aventures d'une famille, la famille Bonnegarde, qui va vouloir planter l'urne de leur grand-père pour qu'elle se transforme en arbre au moment où une loi interdisant la plantation de tous végétaux vient de passer en Europe. Et ils vont être les premiers délinquants à aller à l'encontre de cette loi. Et ils vont se faire poursuivre à travers le pays par une multinationale qui est bien déterminée à appliquer sa loi liberticide. Voilà, donc c'est le thème est évidemment écologique, environnemental, mais c'est aussi et surtout un conte et un petit peu un hymne à comment, même quand on est une famille très simple, qui ne s'intéressait pas d'ailleurs, la famille Bonnegarde ne s'intéresse pas du tout à l'actualité, et devient quand même résistante, et donc c'est comment les actes du quotidien peuvent nous transformer en résistants.
0: Et justement, d'où vous est venue l'inspiration de cette histoire?
1: Eh ben, du coup, c'est parce que, à l'époque, quand mon grand-père est décédé, donc on était évidemment très triste, et on a voulu lui rendre hommage, et lui voulait que ses cendres soient dispersées sur un golf où il avait ses habitudes, et en fait, ma tante et ma mère ont mis ses cendres dans une urne qui se transforme en arbre. Et elle m'a appelé un jour, ma mère, en me disant, il va falloir qu'on aille planter papy quelque part. Et en fait, j'ai trouvé que c'était un terreau magnifique pour créer une histoire.
0: Et dans quel genre littéraire situez-vous justement L'Orange et la Poussière?
1: C'est un roman dystopique. Contrairement à La femme que nous sommes, qui est un roman assez contemporain et actuel, c'est une forme de conte dystopique qui emprunte un ton au second degré. C'est assez cynique.
0: Et alors, pourquoi avoir choisi comme titre L'Orange et la Poussière? Y a-t-il une signification particulière derrière ce choix?
1: Il y a une petite histoire derrière le titre, c'est qu'au début, moi, avant de le présenter à ma maison d'édition, j'avais appelé le livre Planté Papy. Et puis, ce titre n'a pas été conservé. Moi, je l'aimais beaucoup, mais voilà, il a fallu trouver autre chose. chose. Donc on a brainstormé sur la question avec la maison d'édition pendant quelques temps et j'ai proposé l'orange et la poussière parce que l'orange c'est une couleur qui est très présente dans le livre, qui les lecteurs s'en emparent, ils se rendent compte qu'il y a tout un jeu avec la colorimétrie dans l'écriture, et l'orange étant la couleur du feu, donc aussi de la résistance et du fait de tout brûler, et puis la poussière, eh bien pour ce monde qui part en poussière, mais aussi pour parler des cendres du grand-père, voilà.
0: Alors combien de pages compte justement ce livre ?
1: Alors, il me semble qu'il a 320 pages.

0: Alors sinon, comment s'est passée l'écriture de L'Orange et la Poussière? Combien de temps, par exemple, avez-vous consacré à l'écriture? Et avez-vous dû faire des recherches pour nourrir votre récit?
1: Alors moi, généralement, je fais d'abord des recherches sur les sujets qui m'intéressent. Donc là, j'ai fait des recherches sur les forêts, sur les arbres, sur comment les arbres interagissent entre eux, sur comment sont gérées les forêts, notamment en France. Donc ça, voilà, ça c'était tout mon travail avant la mise en écriture. Et puis ensuite, je me mets en écriture. Donc le travail de recherche, il prend quand même quelques mois parce qu'il permet aussi de faire fleurir l'histoire dans mon esprit. Donc ça, ça a pris, je pense, 5-6 mois, le temps que je fasse mes recherches, que mes personnages se dessinent. Et puis ensuite, le travail d'écriture, il a pris un petit peu moins de temps, je dirais 3 mois. Et ensuite, il y a l'envoi à la maison d'édition et les corrections qui, là, peuvent aller. Oui, je pense que pour celui-ci, ça a pris, on va dire, 4 mois d'aller-retour et puis pour arriver à une forme finale.
0: Justement, comment s'est passé le travail d'édition de votre livre? Avez-vous été très impliqué dans les différentes étapes?
1: Oui, j'ai la chance d'avoir une éditrice qui s'appelle Capucine Delattre qui offre à l'auteur la possibilité vraiment de rester même dans le travail éditorial maître de son œuvre. Donc j'ai toujours gardé un peu la barre, mais évidemment je fais confiance à son avis et donc généralement quand elle me propose une modification, je la prends.
0: Et comment s'est passé le choix justement de cet éditeur?
1: Eh bien, je connaissais déjà Capucine, on s'était rencontrés suite à mon premier roman et c'était la première personne à qui j'avais parlé de cette histoire, de l'histoire des bonnes gardes, et c'est elle qui m'avait dit cette histoire est tellement originale, je n'ai jamais entendu un pitch de livre tel que celui-ci, écrit là, et on en reparle plus tard.
0: Et parlons maintenant de la couverture de L'Orange et la Poussière. Pouvez-vous nous la présenter, nous expliquer comment ce choix a été fait?
1: Alors déjà, ça a été un choix du dessinateur, du graphiste qui s'appelle Boris Zaillon, qui a également fait la couverture de La Femme que nous sommes, et j'adore la couverture de La Femme que nous sommes, et Capucine m'a proposé qu'on recontacte Boris pour le deuxième roman, ce que j'ai accepté avec grande joie parce que j'adore son travail. Et en fait, on lui a fait un pitch du livre, la maison d'édition lui résume un petit peu le livre, lui explique qu'on aimerait, et puis lui fait des propositions avec quelques corrections si besoin. Donc c'est vraiment une proposition de Boris.
0: Et que représente la couverture?
1: Alors c'est un arbre avec devant une famille et dans le fond une ville.
0: Et justement, à qui s'adresse ce livre L'Orange et la Poussière? Quel type de lecteur pensez-vous toucher avec ce roman?
1: Eh bien, j'aimerais bien dire que ça peut toucher n'importe qui, tout le monde, à partir de 15 ans, je dirais. Même peut-être avant, 14 ans, 14-15 ans, et puis jusqu'à 99 ans. Voilà, il y a des personnes qui peut-être ont une sensibilité sur les questions environnementales, évidemment, mais également sur tout ce qui est lien familiaux, parce que c'est un des thèmes du livre. Comment on fait famille et comment on choisit de rester les uns avec les autres dans les combats, que ce soit des combats du quotidien ou des combats un petit peu plus originaux auxquels on ne s'attend pas, comme c'est le cas pour la famille Bonnier.
0: Et d'ailleurs, quels sont déjà les premiers retours que vous avez reçus pour ce livre?
1: Sont multiples. Alors il y a des gens qui sont très surpris et qui aiment beaucoup la poésie du roman. D'autres qui sont plutôt sur le côté humoristique, parce qu'il y a beaucoup d'humour. C'est un sujet qui est assez sombre, mais du coup, le parti pris de mon écriture pour celui-ci, c'était de tourner tout au cynisme au second degré. Donc il y a beaucoup d'humour, c'est un petit peu lunaire parfois. Donc il y a des gens qui sont assez surpris par ce côté-là. Certains qui adorent et d'autres qui ne s'attendaient pas du tout à ça, notamment les lecteurs de La Femme que nous sommes. Et donc c'est très intéressant d'avoir divers retours.
0: Et justement, pourquoi conseilleriez-vous à nos auditeurs de lire L'Orange et la Poussière?
1: Eh bien, j'espère qu'ils passeraient un bon moment avec les bonnes gardes, que ça leur donnera ensuite envie d'aller câliner des arbres et de se rendre compte de la richesse du lien qu'on a avec la nature et avec notre environnement direct.
0: Et sinon, où nos auditeurs peuvent-ils se procurer ce livre?
1: Eh bien, dans toutes les bonnes librairies de France, voilà, en espérant qu'ils puissent privilégier les librairies indépendantes.
0: Avez-vous des contacts pour ceux qui souhaitent en savoir plus sur vous et sur ce livre L'Orange et la Poussière?
1: Oui, tout à fait. Ils peuvent me retrouver sur mon Instagram. Donc, c'est Emma Deruchy. Voilà, Deruchy, D-E-R-U-S-C-H-I.
0: Mais sinon, avez-vous des projets d'écriture, justement, suite à celui-ci?
1: Oui, bien sûr. Je suis en train d'écrire le troisième roman, là. Je suis en plein dedans.
0: Et peut-être pouvez-vous nous dire quel sera le sujet abordé dans celui-ci?
1: Il y aura également une exploration des liens familiaux. Il y aura peut-être un fond de nostalgie, puisque c'est une histoire qui, sans doute, se déroulera d'un temps auparavant, par rapport à maintenant. Voilà ce que je peux en dire.
0: Pour conclure cette rencontre, quel message souhaiteriez-vous adresser à nos auditeurs et à vos lecteurs, que ce soit sur L'Orange et la Poussière, votre univers littéraire, ou même sur le plaisir de lire et d'écrire?
1: Eh bien, bien, j'espère que je leur ai donné envie de découvrir l'orange et la poussière, que si jamais ils s'en emparent et le lisent, je serais vraiment ravie d'avoir leur retour. Et du coup, ils peuvent venir m'en parler sur Instagram. Je réponds évidemment à tout le monde. Et puis, eh ben, si c'est pas l'orange et la poussière, tant pis, emparez-vous d'un autre livre. Ce sera toujours du temps de gagner.
0: Merci Madame Desruchy d'avoir partagé avec nous votre parcours, votre passion pour l'écriture et les coulisses de l'orange et la poussière. Merci encore et à bientôt.
1: Merci beaucoup.
0: Au revoir.
1: Au revoir.

0: Bonsoir à toutes et tous. Aucune personne ne manque à l'appel, selon le préfet de l'Aude. Il a fait le point cet après-midi à Poma après le passage dévastateur de la tornade. Hier, 20 personnes ont été hospitalisées et 300 maisons impactées, dont une centaine totalement détruites. Un choc pour les habitants. C'est le cas de Nicolas Puyal, dont les parents possèdent un gîte à Poma. Il est à pied d'œuvre depuis ce matin.
1: Contacter les assurances pour les indemnisations et des entreprises pour pouvoir déjà tout nettoyer et mettre en sécurité la maison. Il y a de tout partout, il y a le toit des écoles, tout a été emporté, c'est une catastrophe. L'objectif, voilà, c'est de la mairie, tout ça, c'est de mettre en sécurité, donc de bâcher le plus possible les maisons, mettre en sécurité les toits et tout ce qui est bûcheronnage, parce que tous les arbres sont tombés en fait, donc couper tous les arbres. Moi je suis dans les jardins chez mes parents là actuellement, tous les gros arbres sont tombés, heureusement pas sur la maison. Mais il y a tout à enlever, quoi. On a la toiture des voisins qui est dans le jardin.
0: Et à Poma, les enfants feront leur rentrée dans les écoles aux alentours. La rentrée évoquée aussi cet après-midi par le ministre de l'Éducation, Édouard Geffray, qui annonce que les attentes concernant le diplôme du brevet seront précisées d'ici le 10 septembre, avec notamment un barème public pour les corrections. Raphaël Glucksmann a fait son premier déplacement de campagne. C'était autour de l'écologie, depuis un parc éolien en Charente-Maritime. Raphaël Glucksmann qui va participer à la primaire et les modalités du vote prévu en octobre doivent être décidés ce soir entre son mouvement Place Publique et le Parti Socialiste. Patrick Bruel n'est pas le bienvenu autour d'Amiens d'annoncer cet après-midi ne pas vouloir dans sa ville la tournée anniversaire du chanteur visé par 32 plaintes pour viol et agression sexuelle. C'était déjà le cas de Strasbourg, de Dijon ou encore de Chartres. Et puis elle est dans le vide spatial depuis le début d'après-midi. Sophie Adenau fait sa deuxième sortie de la Station Spatiale Internationale pour terminer la réparation d'une antenne de communication. Mission qui doit durer près de 6h30. Et c'est la fin de cette édition. Bonne

Bonjour à toutes et à tous, bienvenue sur le 106.3 FM Radio Alpementel, votre radio du Nord-Sarthe. Aujourd'hui, je vous propose une balade dans les Pyrénées, Gascogne, Béarn, Pays Basque, la vie de là-bas, leur spécialité éventuellement, les gens, enfin tout ou presque tout. Bonne écoute les amis en compagnie de Jean Maurice, sur un fond musical du Secanto, l'hymne régional, dirait-on. Je vous souhaite une bonne écoute.

le Pays Basque aime sa liberté. Tout comme le Bigorre, le Béarn. Ces gens ont un caractère fort. C'est ce qui fait leur charme. Dans cette région, ils se chantent une chanson. Aujourd'hui, c'est André Prieto qui l'interprète. Elle a pour titre « Liberté » que nous écoutons.

0: souvent les bergers quand ils partaient en estive. Dans leur bagage, ils emportaient leur pipeau. Cette musique réconfortait les bergers et rassurait les animaux. Puis un jour, un auteur écrivit un texte et Jean-Pierre Daraspe composa la musique. Bien des chorales l'ont mise à leur répertoire. Aujourd'hui, c'est Jean-Robert Quibier qui nous l'interprète. Elle a pour titre Le joueur de pipeau.
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Alfred Roland est né à Paris en 1797 et meurt à Grenoble en 1874. Il fera ses études musicales à Paris. Néanmoins, il fera une carrière dans l'administration aux impôts. Il sera nominé pour Bannière de Bigorre. Enthousiasmé par les voix des hommes du pays, il décide de fonder un conservatoire de musique sur ses propres deniers. Depuis 150 ans, de nombreux groupes virent le jour. C'est lui, Alfred Roland, qui compose et écrit Montagne-Pyrénées dans les années 1800 quelque chose. C'est le groupe pyrénéen de Tarbes et son soliste Georges Bourruel qui chante Montagne-Pyrénées. Montagne.

0: les Pyrénées, on est fiers de ses origines. Ils ont bien raison. Nous, en Sarthe, nous sommes fiers de des 24 heures du Mans, de nos rillettes. C'est bizarre. Dans la région, le porc y est bien implanté. Mais la charcuterie est différente. Portée plus sur le sec que sur le gras. David Olaizola interprète avec son groupe, paroles et musique par lui-même, la campagnaise, ou hymne à la ruralité, que nous écoutons.
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y avait le père qui écrit et compose sur les Pyrénées. Maintenant, c'est le fils qui prend la relève. C'est une autre musique, mais c'est bien à entendre. La chanson « Le berger d'or » en est un échantillon. C'est créé par son père, je crois. Son fils Arnaud l'a chanté également. Et aujourd'hui, c'est le groupe Hennebert qui nous l'interprète. Écoutons, écrit et composé par Arnaud Duplan, « Le berger d'or ».

comprendrez, moi qui suis de la région parisienne, accepté par la Sarthe, que je ne vais pas souvent ou presque jamais dans les Pyrénées. Mais je dois dire que le jour où je l'ai traversé, le paysage était beau, mais je me régale à la télévision quand passe le Tour de France et traverse ces magnifiques vallées et grimpe ces belles montagnes. Écoutons Pyrénées si belles par Michel Etcheverry et bienvenue à tous ceux qui nous rejoignent sur le 106.3.

Dans les Hautes-Pyrénées est né un homme, le 20 septembre 1930, qui fera aimer plus tard cette région et les Pyrénées en général. C'est Edmond Duplan. Il a fait comme beaucoup d'autres, il est monté à Paris pour se faire connaître. Et il a réussi, sous le pseudonyme de Edmond d'Asté. Il a écrit près de 200 chansons. Il est reconnu comme auteur, compositeur, interprète. Aujourd'hui, il nous chante une de ses créations, l'hymne à l'Adour, sorti en 1994. Je chante à la mongie.

fait des randonnées en montagne, il est bon de savoir, en cas d'imprévu, où se trouve un refuge. Habité ou non, Patrick Boudier se souvient d'un refuge laissé à l'abandon. Sur des paroles et musique d'Edmond Duplan, il nous chante « Le refuge sorti en 1982 ». Vous êtes toujours en compagnie de Jean Maurice sur les ondes de Radio Alpes-Mancelles.

quand on parle Pyrénées-Atlantiques, de suite on pense au jambon de Bagnonne. Dans cette région de l'Adour, il y a une source salée et du sel j'aime, ce qui a permis à la région de faire une charcuterie à base de sel, notamment le jambon sec, confectionné dans la vallée d'Orthez, d'Azarque et d'autres localités du bassin de l'Adour. Ces jambons étaient vendus au marché de Bayonne via le port pour l'export. C'est de là que vient le nom jambon de Bayonne, puis s'est imposé dans le langage courant. Écoutons David Olaizola qui nous chante ou qui nous interprète « Ne touchez pas à nos traditions », écrite et composée par lui-même.

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dans le cahier des charges pour pouvoir élaborer le jambon de Bayonne. Celui-ci ne peut être salé qu'avec le sel de Saliès de Béarn, provenant d'une source salée, et elle est salée 10 fois plus que l'eau de mer. Qui soit dit en passant, elle a reçu une IGP en 2016. Le sel est obtenu par évaporation artificielle. La légende dit que ce serait un sanglier qui serait venu mourir dans un marais lors d'une chasse. Les chasseurs l'ont trouvé plusieurs jours plus tard et constatèrent que l'eau était salée, ce qui conserva la viande. Depuis, le sanglier est l'emblème de la ville de Saliès de Béarn. Nous écoutons les vignerons de Vic Bill nous chanter l'Adour.

dans les Pyrénées, Pays Basque, Béarn, Gascogne, il y a une spécialité. Elle s'était un peu endormie et revient à la mode. Elle est agréable à porter. Sa semelle est en corde de chanvre, le dessus est en toile. Très bien partant sec. Il en existe deux sortes, avec ou sans lacet. On peut l'utiliser aussi comme chaussure ou en claquette. Sa popularité n'est plus à faire. Et tout comme l'espadrille, je vous propose d'entendre Nado, qui nous chante « Mon Dieu que j'en suis à mon aise », une chanson de son répertoire et pratiquement la seule en français. Tout le reste de son répertoire est en occitan, et c'est dommage, puisqu'il y a de très très belles chansons.

spécialités culinaires, autre que le jambon, c'est la garbure béarnaise. C'est une soupe au chou avec des petits morceaux de légumes et du talon de jambon. Terroir, milieu. Après avoir mangé votre garbure, il fait bon aller dormir après avoir fait une balade sur les bords de l'Adour. Vous êtes toujours sur les ondes du 106.3 et je vous souhaite une bonne écoute en écoutant les vignerons de Vic Bill sur les bords de

La danse reine du Pays Basque, c'est le fandango. Les danseurs ont leur costume et tous, hommes et femmes, sont chaussés en espadrille. En 1966, Luis Mariano, l'enfant du pays, chantait sur des paroles de Gérard Carlier et André Tabet, musique de Francis Lopez, fandango du Pays Basque.

Souvenez-vous, en 1967, sur des paroles de Fernand Bonifay, musique de Félix Antonini, André Dassary chantait « Tango des Pyrénées ». Tout à cette époque était fait pour faire venir le tourisme, qui eux voyaient moins le soleil que dans les Pyrénées. Écoutons André Dassary, né à Biarritz en 1912, et il nous chante « Tango des Pyrénées ».

Souvent dans la montagne, il y a le royaume de la chasse et de la braconne, bien entendu, ça va de pair. Faut dire que le sanglier et les grands cervidés sont légions. Gaston Couté a écrit en son temps un texte que Frédéric Doria nous a mis en musique. Aujourd'hui, c'est Marc Robin qui nous chante le braconnier.

C'est sur cette chanson que se termine l'émission. Peut-être vous ai-je donné l'envie d'aller passer quelques jours dans cette région qu'au fil du temps j'apprécie de plus en plus. Il faut dire que je descends maintenant et j'arrête à Auch dans le Gers, qui est le début de cette jolie région. Mais trop chaude à mon goût. En attendant de vous revoir sur les ondes du 106.3 FM Radio Alpes-Mancelles, je vous dis portez-vous bien, protégez-vous. Au revoir les amis. Kenavo.

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